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2: C'est une famille qui défile devant une caméra. Vous les avez peut-être vus passer dans les suggestions, dans les pour vous, sur une baby shower. Alors, ils sont à la queue leu-leu, les uns derrière les autres, et ils disent alors fille ou garçon. Alors, on commence.
3: Je suis la maman, je pense que c'est une fille.
4: Je suis le papa, et je pense que c'est garçon et fille.
5: Moi, je suis plutôt une vieille grand-mère. C'est une fille. T'es contente?
2: Alors, c'est pas fini, parce qu'ils sont quand même... Moi, j'ai cru que ça ne s'arrêterait jamais, cette vidéo, parce qu'ils sont très nombreux dans cette famille.
6: Moi, je suis le futur tonton, et je pense que c'est une fille.
7: Moi, je suis la future marraine, je pense que c'est une fille. Ouais.
8: Moi, je suis la future marraine, et je connais deux sexes.
9: Moi, je suis gros tonton cornichon. C'est plus une fille. Ça, j'en suis sûr.
2: Ah, le gros tonton cornichon. Alors, vous allez me dire, c'est sympa, mais bon... bon, il y a OK, ils sont...
10: Ils sont pas super design.
2: Hein oui, voilà. Mais tout le monde est heureux et c'est le principal.
10: Exactement. Voilà.
2: Et on les embrasse, ils nous écoutent. Le principal, c'est de célébrer ça. Alors, par contre, on a lu avec Pietre, on est tombé sur une liste des commentaires des gens qui étaient sous la vidéo. Alors, ce que je vais, c'est là que ça se gâte un peu. Je vais vous les lire. Alors, surtout, on ne rit pas parce que si vous riez, vous allez en enfer. Hein, c'est-à-dire, Dieu, il est là, il vous attend comme ça, il dit bon, bah, en enfer. Donc, vous tous qui nous écoutez, si vous riez, vous allez en enfer. Allez, je vous lis des messages.
10: Donc, c'est pas les nôtres. Hein.
2: C'est pas les nôtres. Je suis psychiatre, je pense que c'est une mauvaise idée.
11: Ris pas.
10: Pardon.
2: Mais pourquoi les oncles, c'est les tantes? À la place du bébé, je sors pas. Ils ont tous une dent contre le gamin.
11: Ça veut dire quoi?
2: Moi, je suis le frère de tonton Cornichon, mais je suis également son fils. Moi, je regarde juste la vidéo et je pense que cet enfant, il est dans la merde. C'est le trailer du nouveau La Colline à des yeux? Interrogation. J'ai compté, en tout il y a 16 dents. Même les amis ressemblent à la famille. Moi je suis un médium et je le sens mal. Moi je suis mécano, je pense que c'est un joint de culasse.

0: laissé dans le vent, mais vous ne dites pas pourquoi.
1: Bah non, j'ai pas envie de savoir, justement, je suis jaloux. Voilà.
2: Non, mais les gens, ils n'aiment pas creuser. Quand c'est une réponse spontanée, ils
0: Moi, je dirais, mes vacances, c'était super. Tu me dis rien, je dis, tu me demandes pas pourquoi.
1: Non, bah regarde la preuve ce matin. T'es arrivé, tu m'as dit, t'as vu mon jogging comme il est beau? J'ai dit, non, j'en ai rien à foutre parce que je suis jaloux.
2: Ouais, et puis t'as donné toi-même la réponse, en fait. T'as donné toi-même la réponse, donc on va pas creuser.
0: Ensuite,
2: tu peux répondre aussi si tu te poses la question, oh, rien de spécial, j'ai beaucoup, je me suis reposée, c'était vraiment vacances repos. Là, le repos, tu vas pas plus loin, tu coupes court, en fait.
1: Ouais,
2: on va
1: veut dire que c'était pourri. Ouais.
2: Non,
0: vacances repos, ça va être bien.
2: On se dit c'est reposé.
1: Oui, et puis si jamais elle me raconte, ça va être chiant, forcément. Donc je vais pas creuser.
2: Mais non, mais vraiment dire, je me suis vraiment. Moi, c'est ce que j'ai fait. Regarde, vous m'avez posé des questions pour les vacances. J'ai dit.
0: Ah, donc tu t'es fait chier, tu me lèves. Ça y est. Ah, bah on arrive à le savoir alors.
2: Tu peux aussi, sinon, utiliser des mots vagues. Ah, c'était intense. Sinon, j'ai appris beaucoup sur moi-même aussi pendant ces vacances.
1: Là, ça va être chiant.
2: J'ai appris beaucoup sur moi-même pendant les vacances, tu sais que ça va être chiant, donc tu vas pas. Ton collègue, il va pas y aller, il va pas creuser.
3: Là, tu penses à Vianney qui fait une cabane dans la forêt.
1: J'ai pris beaucoup sur moi-même, ça voulait dire que t'es au Cap d'Agde.
2: Ouais. J'ai appris.
0: J'ai pris beaucoup sur moi-même. Tiens, je te montre les vidéos. Non.
2: Ce que tu peux faire aussi, c'est retourner tout de suite la question, en fait, pour faire parler l'autre.
0: Et toi?
2: C'est ça, c'est tout de suite. C'était comment tes vacances? Ça va, et toi alors? T'as fait quoi?
4: T'as raison.
2: Et les gens, quand on s'intéresse à eux, ils aiment bien, ils se sentent valorisés, donc ils vont parler que d'eux. Et toi, t'es tranquille, on va pas s'intéresser à toi.
0: Le top, et toi? Et quand ils commencent à parler, t'es déjà loin. Ouais. Et toi?
2: Et la dernière petite astuce, vous pouvez montrer sinon des photos que vous avez d'une autre époque, de plage, de village, où vous avez fait un voyage. Mm-hmm. Ou sinon, vous générez par IA vos vacances.
4: Oui, carrément.
1: Oui.
2: Bon, par contre, vous n'allez pas dans des trucs.
0: Mais si,
1: tu te mets à Ibiza au milieu de

0: Dans les
1: non. Il a la même loi, mais c'est vraiment, il a une particularité, ce village.
2: Les maisons sont pas droites ou un truc comme ça?
1: Non.
0: C'est le moins cher, le village le moins cher des États-Unis.
1: Alors oui, il doit pas être cher forcément, mais ça n'est pas la bonne réponse.
3: Il est tout petit, c'est que des petites maisons.
1: Il est d'habitants. Petit pour une raison. Il n'y a pas beaucoup d'habitants, donc.
0: Il n'y a pas d'habitants.
2: Il y a plus d'animaux que d'habitants.
1: Non, c'est pas, il n'y a pas d'habitants.
0: Ils sont deux.
1: Il y a un habitant qui s'appelait Elsie Heller, qui est restée seule après le départ des autres habitants. Elle était à la fois résidente, mère et gérée le bar du village.
0: Le conseil municipal, ça devait être
1: pas mal.
2: Pour le vote, oui, ok. Non, je suis pas d'accord avec moi-même.
1: Eh bien, mes chers moins grosses têtes, c'est fini pour aujourd'hui.
0: Ah.
1: Je vous embrasse de là-haut et sachez ceci. Reprendre le boulot, c'est comme le vélo. Ça ne s'oublie pas, mais ça fait quand même mal au cul. Merci, au revoir, bonne journée.
0: Au revoir, Philippe.
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0: jetez un œil, je vous emmènerai dans une région du monde et vous verrez que c'est pas un œil qui jette, c'est le reste du corps. On en parlera tout à l'heure dans le « Ah oui mais non » et un sondage sur les Français, les retours de vacances. Mais quelle mauvaise nouvelle, notre journaliste nous en parlait. Les frites seront plus petites dans les prochains mois.
1: C'est terrible.
0: Entre sécheresse, chaleur et surproduction, la récolte française de pommes de terre s'annonce très mauvaise en 2026.
2: C'est con, parce que je crois qu'on en avait trop l'année dernière.
0: On en a encore
1: terre.
0: Beaucoup.
1: Pommes de terre.
2: Mais ouais. Ça se conserve pas deux ans, et pas des patates.
0: Non, je crois pas, non. Mais parce qu'après, ça germe et tout.
2: Ouais,
0: ça,
2: y a
0: tout
2: qui va pas. Ça, ouais.
0: Alors, qui dit frites ? Dit Jeff Tuch. Jeff Tuch, je voulais réagir à cette info. Bonjour, Jeff.
3: Les quoi ? Bonjour, les quoi ? C'est une catastrophe nationale.
0: Ah bah oui.
3: On est en train de s'attaquer à la frite française, c'est triste. Ouais. J'ai la larme qui coule sous mes yeux.
0: Ouais, mais je veux bien le croire, Jeff. Je veux bien le croire. Vous aimez tellement les frites, mon Jeff.
3: J'aime les frites, mais les frites, c'est pas un aliment, c'est mon bébé, mon Koé. Moi, une frite, je la regarde, je lui parle, je la trempe dans le ketchup, je lui dis t'es belle, je te lèche. C'est de l'amour, j'aime la frite, mon Koé.
0: Ouais.
3: Le veau et la frite, j'aime le veau et la frite.
0: Je sais, voilà. Alors, le problème, c'est qu'avec des pommes de terre plus petites, vous voyez.
3: Bah, les frites, elles seront plus petites, voilà. C'est ça que vous essayez de me dire depuis tout à l'heure. Ah, déjà qu'on nous met des portions où t'as plus de papier que de patates, maintenant ils vont nous servir des cure-dents. J'ai déjà mangé des cure-dents,
0: Faut pas exagérer, ça sera pas non plus des cure-dents.
3: Bah non, une petite frite, c'est pas une frite. C'est un bâtonnet de pommes de terre qui a pas mangé assez de soupe. Voilà, on l'a pas grandi. Ou c'est un jardinier qui a pas vu la pub Fertiligène. J'ai dit ça dans ma cratie bouchée de patates.
0: Est-ce que Jeff, en tant que spécialiste de la frite, est-ce que vous avez une solution?
3: Bah oui, on arrose les patates, faut les arroser.
0: Et avec quoi?
3: Bah avec de l'eau, y con.
0: Et alors oui, mais justement, en fait, c'est le souci, c'est qu'il y a eu une sécheresse.
3: Ah oui.
2: Il n'y avait pas d'eau.
3: Bah avec du coca.
0: Ça va pas les
3: aider. Du coca.
0: Non, ça va pas les aider.
3: Et le vendeur Uber Eats, il fait comment? Ses frites, elles poussent dans le coca. J'ai vu quand je regarde dans le paquet. Je vois, donc arrête. Et si t'arrêtes, tu n'auras pas un beefsteak.
0: Ah oui.
3: Si t'as un beefsteak, t'as du beef.
0: Allez.
3: T'as de l'argent. Si t'as de l'argent, tu fais des courses, mon Koé. Si tu fais des courses, tu vas au supermarché, t'achètes tout. Si t'as tout, youtou. Si tu fais tout, tu fais du sport. Ouais. Et après le sport, tu fais ah bah tu pues. Ouais. Voilà, tu pues, tu sens le camembert.
0: Ça y est,
3: C'est le fromage et c'est qui fait du fromage?
4: C'est la France.
0: Merci, mon Jeff.
3: Rendez-nous nos frites.
5: Ouh là là.
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3: Qui a regardé L'amour est dans le pré?
4: Moi j'ai regardé la semaine dernière, mais pas hier soir.
3: Alors c'est une nouvelle saison.
4: Ouais.
3: Ça a repris la semaine dernière. Alors au début de chaque saison, les agriculteurs lisent les fameux courriers.
4: Ah oui.
3: Qui ont été reçus, et c'est là où ensuite ils disent « je veux la rencontrer » ou « le rencontrer ». Alors on va commencer par Manon, elle est agricultrice, et elle reçoit un courrier qui est un peu flippant.
5: Bonjour sœur Manon, malheureusement pour moi je t'écris d'un endroit pas reluisant. La prison. Dès que j'ai écouté « Vu ta vie », j'avais envie de faire comme les Dalton, m'évader avec une lime. Voilà, hop. D'accord.
6: Je voilà. Vois, alors, on n'a pas la réponse.
4: Non, bah,
3: envoie-moi une tes cheveux. Vous savez, ça me rappelle un des prétendants de L'amour est dans le pré en Belgique. Vous vous souvenez tous de cette séquence?
7: T'es déjà passé à la TV?
8: Oui.
7: Ah oui. Donc quoi? Comment, une émission ou quoi?
8: J'ai passé une cour d'assises.
7: Ah oui, d'accord.
8: Voilà une chose que je ne t'ai pas expliquée dans la lettre,
7: oui.
8: Que j'aurais bien eu aimé discuter avec toi.
7: Oui.
8: Suite à mon premier travail,
7: oui.
8: J'ai eu un gros problème avec mon supérieur.
7: Oui.
8: Et je l'ai malheureusement tué.
7: Ah d'accord, ok.
8: Voilà.
6: C'est bizarre que je n'en ai pas parlé dans la lettre.
4: Mais je veux bien aller dans ta ferme.
9: C'est quelque chose que je voulais te dire face à face.
4: C'est
9: voilà.
4: Le premier truc que tu mets normalement.
9: Ah, c'est vrai, j'ai un problème avec mon supérieur. Je l'ai tué.
4: Fais gaffe, Sébastien.
3: Alors, revenons en France. Et laissez-moi vous présenter Jean-Louis. Jean-Louis, il est agriculteur. Jean-Louis reçoit en speed dating une des prétendantes. Elle vient d'Espagne. Mm-hmm. Alors, visiblement, Jean-Louis et la géographie, ça fait deux.
10: Moi, je suis de la Costa Blanca, du côté d'Alicante.
11: Il y a l'île à côté, une Caraïbe.
3: Non. Mais non, Jean-Louis, les Caraïbes, c'est pas à côté de...
6: Faut nager un petit peu.
3: C'est bien, mon Jean-Louis, c'est bien. T'as voulu participer à la conversation,
4: ouais,
3: Jean-Louis.
4: Mais
3: bon, sors pas des conneries grosses comme ton tracteur, Jean-Louis. Qu'est-ce que tu nous racontes, là? Jean-Louis Nulangeo, c'est son nom de famille. Alors, je connaissais Jean-Michel Nulangeo.
4: Oui.
12: À l'école, il n'avait que 5/20 de moyenne en géographie. C'est Jean-Michel.

0: lui non plus.
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2: Cette info, ça se passe, alors c'est en Chine, c'est où exactement?
3: Oui, en Chine, oui.
2: En Chine, c'est une femme riche. Mmh. Elle a tellement d'argent qu'elle a financé sa série dans laquelle elle joue.
3: D'accord.
2: Elle a écrit 50 épisodes. C'est un format court. Hein. La seule condition était d'en tenir le rôle féminin principal, ça elle peut, c'est elle qui paye, et d'avoir le dernier mot sur le scénar.
3: Okay.
2: Le scénario est simple, puisque c'est elle qui l'a écrit et validé, comporte plus de 70 scènes de baisers.
3: En fait, avec un acteur qu'elle kiffe.
2: Qu'elle kiffe, qui a jamais que 23 ans.
3: Ouais.
2: Il s'appelle Zhong Yufei. Et alors lui, il a raconté avoir été embrassé de force, de toute façon, dès la première scène d'amour romantique, sans oser protester par peur de perdre ce qui pensait être sa grande chance. La série a été rejetée par la plateforme de diffusion pour cause de nullité artistique. Alors, j'ai réussi à trouver. J'ai réussi à trouver le pitch du premier épisode. Vous voulez?
3: Oui, mais
2: mesdames, écoutez bien, les gars aussi, vous êtes dans la voiture.
3: On va voir.
2: On vous met l'ambiance. J'essaie de vous lire le mieux possible. Je vous fais le pitch du premier épisode. Cassandra est posée sur son canapé, en train d'embrasser Kevin. D'un coup, le téléphone sonne. Cassandra ne décroche pas. Cassandra continue d'embrasser Kevin.
3: Ah.
2: Mais le téléphone continue de sonner.
3: Oui.
2: Alors, après un dernier smack à Kevin, elle se lève pour décrocher. Seulement voilà, la sonnerie s'arrête. Subitement. Comme ça ne devait pas être important, pour fêter ça, Cassandra roule une grosse pelle à Kevin. Deux heures plus tard, alors que les deux tourtereaux s'embrassaient langoureusement, un tremblement de terre éclate à Pékin. Mais comme la série se déroule de l'autre côté du pays, Cassandra s'en fout et continue de rouler des pelles à Kevin. Eh ouais, c'est grand la Chine. Quand, soudain... Rien ne se passe. Du coup, Cassandra en profite pour rouler une pelle à Kevin.
4: Encore ?
2: Mais leur bonheur ne dure pas longtemps, car Kevin meurt étouffé, asphyxié par les baisers de sa bien-aimée. C'est alors que, dans un geste désespéré, la pauvre Cassandra, seule et abandonnée, fait un bouche-à-bouche à Kevin pour le réanimer. Elle lui souffle dans la bouche, une fois, deux fois. Elle fourre sa langue dans les narines de la victime. Elle le lèche sur l'intégralité du visage, lui aspire la morve, le chevauche en lui claquant le fessier. Et ça marche! Kevin revient à lui. Fin générique. Retour générique. Il se roule une grosse pelle pour le teaser de l'épisode suivant.
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1: Direction, il va peut-être ouvrir.
2: Ouais.
1: C'est-à-dire
2: ouais.
1: que vous le savez, s'il y a un endroit où ça parle d'actu,
2: ouais.
1: c'est dans les bars. Les petits bars, les petits PMU en France.
2: Nous avons décidé
1: d'ouvrir un
3: elle
1: symbole.
3: Est là, la vie, monsieur Coué.
2: Voilà.
1: Un symbole de la France.
3: Ce qu'on nous envoie dans le ciel, parce...
1: Il fait aussi des pots de pain, il fait tout. Ça parle d'actu, oui, mais. De quoi parle-t-il? Voici le bar de Pietre.
2: Je vais jouer Bazir dans la 5e.
3: Ouais,
2: t'as vu ce truc?
3: De quoi?
2: J'ai bien envie d'y aller. Ça va me rappeler ma jeunesse.
3: Ouais, t'as plus l'âge pour ces conneries. Ça va avec ce que tu picoles, tu vas vomir partout.
2: Non,
1: j'ai bien envie d'y aller, ça me rappelle ma jeunesse. Ça, c'est le premier indice.
2: Excusez-moi.
3: Il faut réfléchir.
2: Dans la cabine.
1: Pour l'instant, je n'ai pas d'idée. Continuez.
3: Qui c'est qui va financer tout ça là? Parce que ça va coûter une couille, ce bordel, je te jure, moi.
2: Les Saoudiens, me demande pas pourquoi.
3: Ah bon?
2: C'est vrai qu'il y a plus de chameaux que de dragons dans leur pays. Mais qu'est-ce que tu veux? Ils doivent être fans. Je vois que ça. Les mecs, c'est là, rien à voir pourtant.
3: C'est avec le foot.
1: C'est toujours pas d'idée. Ça parle de saoudiens, de chameaux, je comprends.
4: Attends, j'attends devant le troisième.
1: Troisième indice, peut-être.
3: Et sinon, le projet, il avance ou quoi?
2: Je crois qu'il végéta un petit peu.
1: Ça m'avait pas manqué fou. Ça n'avait pas.
3: Mais tu sais pourquoi tu trouves pas? Parce que t'as pas bu.
2: Parce que t'es nul, puis t'as pas de culture.
3: T'as pas bu.
1: Stouff.
4: En fait, je crois qu'ils veulent reprendre le parc Mirapolis.
2: Ouais, c'est ça, ma petite dame.
4: Pour faire le parc Dragon Ball Z. Et c'est des Saoudiens qui veulent investir dans ce parc.
1: Ouais. Mirapolis, en région parisienne.
4: Avec Gargantua, oui. En 95, c'est
3: tout. Mets un tir à maman, là.
2: Et le patron, là-bas, le président, je sais pas comment il s'appelle, là, il est fan de Dragon Ball Z. Donc, du coup, il va poser 2 milliards. Il va avoir son parc.
1: Tu veux dire l'émir saoudien?
2: Ouais.
1: Ah, t'appelles ça le président, je sais pas quoi, toi. Ah, mais d'accord.
2: Ah, c'est le truc de.
1: Je m'en souviens vaguement, oui, bien sûr.
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1: Céline Dion. À partir du 12 septembre prochain, Céline Dion débutera sa résidence sur plusieurs semaines à la Plénitude Arena. Ouais, c'est vrai qu'on dirait Francis Saul.
2: Il est flippé.
1: C'est vrai que Vianney, va te raser là. T'es sorti de ta cabane, prends une douche.
2: Déjà.
1: Parce que là, j'ai vu la photo de Vianney là. C'est, ouais, il a raison.
2: J'ai peur. Hein.
1: C'est.
2: Ah, ouais. C'est Mérine.
1: C'est ça.
3: Ça fait années 70. Ouais, c'est ça. Années 70. Ouais.
1: Céline Dion va débuter, je disais, une résidence sur plusieurs semaines à la Plénitude Arena de Paris, signant donc ce retour que certains n'attendaient plus.
4: Exactement. Bah, je crois qu'elle est avec nous. Hein. On va se connaître. Bonjour Céline.
5: Oh, lolo. Elle est là. Tellement heureuse, lolo. Ça vaut les émotions.

0: heureuse, là. Ça va, les amis. Mais le français, je peux pas si m'entendre, je suis tellement contente.
1: Si, on vous entend, on vous entend.
0: Je capote tellement d'être là.
1: Bah, nous aussi, c'est un privilège. Céline, une seule question. Est-ce que vous êtes prête pour vos 15 concerts à Paris à partir du 12 septembre?
0: Ça, déjà, oui. Complètement prête, là. Je préfère être honnête avec tout le monde et tous mes fans qui m'écoutent à travers le monde. Et mes fans qui m'écoutent depuis toujours. Parce que j'ai commencé chez Michel Drucker. Je vais être honnête.
1: Oui.
0: Je vais tout donner pendant le premier.
1: Et les 14 suivants?
0: Ça sera une rediffusion. Parce que les gens, là, ils auront payé leur place. Donc, techniquement, ils auront Céline Dion. Sauf c'est le contrat actuel. Je suis obligé de le donner.
1: Forcément.
0: C'est juste que je serais beaucoup moins appliqué.
1: Oui.
0: Voire pas du tout.
1: Vous pensez vraiment pouvoir enchaîner 15 concerts?
0: Bah non, pas du tout.
1: Bah oui, on
0: dit ça. Je pourrais jouer ça. Non, mais vu le montant des ventes de billets, donc maintenant, je pense pouvoir enchaîner 15 jours de vacances. Là.
1: Ah oui, vous avez déjà prévu vos vacances?
0: Bien sûr, ça.
1: Ouais?
0: Bien sûr. Après le premier concert, je pars directement.
1: D'accord.
0: Les 14 autres, ça sera Rock Voisine qui prendra ma place.
1: Ah ouais?
0: Ou Garou, je pas encore.
1: Mais c'est pas la même voix.
2: Bah non, ça n'a rien à voir.
0: Vous inquiétez pas, là, je leur mettrai une tapette à souris dans le slip. Là, ça va les aider à aller monter dans les aigus. Là.
1: Non, mais attendez, c'est une vanne, là, parce que vous avez pensé au public qui s'est ruiné pour avoir des places et venir vous voir?
0: Ça s'entend pas, hein. Garou, je lui tire sur une boloche, il monte. Le public, il sera très content, là, le public.
1: Ouais.
0: Après, il fallait être là au premier, c'est tout.
1: Donc vous serez là qu'une fois, quoi.
0: Oui, je serai là qu'une fois, il faut bien amortir l'austère. Ouais. Donc, venez nombreuses et nombreux le 12 septembre. Là.
2: D'accord, faut pas rater celui-là, quoi.
0: Après, je pars en vacances.
1: Oui, on a compris.
0: Je vais compter les billets, donc repos.
1: Ouais, c'est n'importe quoi. Ben, c'est honteux, même.
0: Ben non, parce que grosse à la thune, que je me suis faite, surtout grâce à vous. Avec la vente des billets, là, je vais pouvoir partir 3 ans aux Maldives.
1: Bon, ben, au moins. Ouais.
0: Merci à tous. N'oubliez pas que mon dernier titre, Bonjour, pardon, merci. Là,
3: bonjour, pardon, merci.
0: Je l'ai fait pour vous.
1: Ben merci.
0: Bonjour, Paris. Pardon de faire qu'un concert, mais merci pour la thune. Je vous embrasse, Paris.
1: Bisous, Céline.
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0: enfants?
1: Quel âge ils ont? Ben, là, je reprends d'aujourd'hui. Là, j'en ai une qui est arrivée à 6h30, qui a 3 ans.
0: D'accord.
1: Et du coup, elle est repartie se coucher parce qu'elle est petite nuit.
0: Bah, évidemment, les mamans qui lèvent les enfants très tôt, tu les amènes à la généralement, tu les recouches jusqu'à quelle heure?
2: Ah ouais?
0: Midi. Bah oui.
1: Oh, bah, après, là, elle va se réveiller. Quoi. J'irai la chercher vers 8h30 max, histoire de refaire une journée. Voilà.
0: Puis je la recouche vers 9h. J'ai la paix jusqu'à midi. Midi, je lui fais, bah, je vais faire manger. 13h, je la recouche.
1: Non,
0: Tiffany.
1: Non. Après, on la recouche en début d'après-midi. Et voilà.
0: Bon, ma petite Tiffany, voici les questions pour une assistante maternelle. On embrasse toutes les assistantes maternelles qui nous écoutent, elles sont nombreuses. Dans quoi met-on un bébé pour éviter qu'il s'échappe?
3: Ah oui.
0: Dans un placard, dans un coffre à jouer ou dans un parc?
1: Dans un parc?
0: Absolument.
4: Ouais. Ça marche aussi les autres, mais...
0: Que conseiller. Donne-t-on à un bébé pour arrêter de le faire pleurer quand il pleure?
3: Oui.
0: Une tétine, un shot de tequila,
3: voilà.
0: Ou un coup de maillet. Ou une bûche, ou une brique, ça dépend des régions.
4: Ça marche aussi. Hein.
1: Une tétine et un doudou, non?
0: Oui, voilà, très bien ça. Oui. Et enfin, dernière question. Qui doit-on appeler en cas d'accident avec un bébé en garde?
3: Ah oui, c'est important ça.
0: ChatGPT, les pompiers, un avocat ou France Travail?
1: Ben, tout simplement, déjà les parents en cas d'accident.
0: Et oui. Moi, je pense que les quatre étaient valables.
4: Ben oui, hein. Dans l'ordre.
0: Je te fais un gros bisou.
1: Ça dépend de l'accident.
0: Ouais, fais un bisou à qui tu veux. Vas-y, profites-en, t'es sur Europe 2, vas-y.
1: Eh ben, je fais un bisou à ma famille, déjà en priorité, et les parents et les enfants que j'accueille actuellement.
0: Bah, t'as pu partir un petit peu en vacances cet été?
1: Oui, on est parti en Vendée.
0: Très bien.
1: Et au Futuroscope. Aussi.
0: Très bien. T'as aimé le Futuroscope? Moi, toutes les attractions me donnent mal au cœur au Futuroscope. Ouais.
1: Alors, c'était la première fois et effectivement, j'ai apprécié certaines attractions, d'autres beaucoup moins.
0: Ah, il y en a là. Mais le siège qui bouge, les lunettes 3D. Moi, tu me fais ça à 10h du matin. Je suis comme tes enfants, je vais me recoucher.
1: Ouais, voilà.
0: Je t'embrasse fort, bisous.
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2: Un hamster fait sensation sur Strava. Il s'appelle Molly. Molly le hamster. Ouais. C'est pas une blague. Il court 70 km par jour, Molly le hamster.
3: Quoi ?
2: 70 bornes par jour.
4: Comment ils le savent ?
2: Le physicien néerlandais, dont je vous épargnerai le nom parce que de toute façon, je n'arrive pas à le dire, a mis en place un système capable de calculer tous les tours qu'effectue le petit rongeur. Vous savez, dans leur roue. Ce système est relié à un ordinateur, lui-même connecté à l'application de sport que tous les gens connaissent, Strava. Grâce à ce système, il peut observer les kilomètres parcourus par Molly. Les statistiques sont donc de 11,15 km par jour.
4: Ah ouais ?
2: Il fait plus de 10 000 pas, lui. Puis c'est des pas de hamster.
4: Ah oui, oui, c'est des tout petits pas.
2: 70 km par semaine, c'est ce que fait Molly.
4: Bravo.
5: Alors là,
4: ça sert à rien, mais.
5: Ah, bravo. Ça va vite, un hamster.
2: Tu m'étonnes qu'il meure au bout de 2 ans. Tu m'étonnes. Vu la taille des pattes, faire 70 bornes par semaine, et il a même sa petite chanson.
6: Comment Strava ? Comme ça. Le hamster a fait 11 000 tours. Ça lui fait près de 12 bandes par jour.
2: Par semaine ! Comment Strava ? Ça m'avait manqué ça aussi. Ah, qu'est-ce que vous m'avez manqué tous ? Il y avait la compile du retour, ça y est, puisque les vacances sont terminées pour beaucoup et les autres vont profiter des derniers jours et des dernières heures, peut-être sur les plages ou à la montagne. Mais les vacances sont terminées. Il y a la compile du retour des vacances. Ce que tu as dit à ton réveil ce matin quand il a sonné.
7: Ah, si tu pouvais fermer ta gueule, je veux repartir en vacances.
2: Ce que tu dis à ton bronzage quand tu le regardes dans le miroir.
8: Ne me quitte pas.
2: Ce qui est vrai, ce qui est fou, c'est le temps que tu mets.
4: Le mal qu'on se donne.
2: Mais c'est rester, vrai. À rester là, comme un petit nuggets de poulet là. À
4: c'est
2: rester.
4: Insupportable.
2: T'as chaud.

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0: Et après, deux ans après, t'as un cancer. Est-ce que ça vaut le coup? Est-ce que ça vaut le coup? La chanson du célibataire quand il se retrouve tout seul chez lui.
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0: Qui chantait ça?
3: Christophe Ripper.
0: Ah ouais. Là, tu t'y connais en chanson de merde. La chanson des vacances de Stouff, tiens, justement, dans le Luc.

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1: Faisons un bisou à Tiffany, assistante maternelle qui travaille dans quel coin, ma petite Tiffany?
2: Du côté de Nancy.
1: Ça va,
3: bonjour.
1: Ça va, quel âge ils ont les enfants?
2: Quel âge ils ont? Ben, là, je reprends d'aujourd'hui. Là, j'en ai une qui est arrivée à 6h30, qui a 3 ans.
1: D'accord.
2: Et du coup, elle est repartie se coucher parce qu'elle est petite nuit.
1: Bah, évidemment, les mamans qui lèvent les enfants très tôt, tu les amènes à Germaine. Tu les recouches jusqu'à quelle heure?
3: Ah ouais?
1: Midi. Ah oui.
2: Oh, bah, après, là, elle va se réveiller. Quoi, j'irai la chercher vers 8h30 max, histoire de refaire une journée.
1: Puis je la recouche vers 9h. J'ai la paix jusqu'à midi. Midi, je lui fais. Bah, je

0: faire manger 13h, je la recouche. Dors bien.
1: Non.
0: Tiffany.
1: Non. Après, on la recouche en début d'après-midi. Et voilà.
0: Bon, ma petite Tiffany, voici les questions pour une assistante maternelle. On embrasse toutes les assistantes maternelles qui nous écoutent, elles sont nombreuses. Dans quoi mettons un bébé pour éviter qu'il s'échappe?
2: Ah oui.
0: Dans un placard, dans un coffre à jouer ou dans un parc?
1: Dans un parc.
0: Absolument.
3: Ouais, ouais. Ça marche aussi les autres, hein, mais.
0: Que, que donne-t-on à un bébé pour arrêter de le faire pleurer quand il pleure?
2: Oui.
0: Une tétine, un shot de tequila,
2: voilà.
0: Ou un coup de maillet. Ou une bûche, ou une brique, ça dépend des régions.
3: Ça marche aussi.

0: un coup de maillet.
1: Ou une bûche ou une brique, ça dépend des régions.
2: Ça marche aussi. Hein.
3: Une tétine et un doudou, non ?
0: Oui, voilà, très bien ça. Et enfin, dernière question. Qui doit-on appeler en cas d'accident avec un bébé en garde ?
2: Ah oui, c'est important ça.
0: ChatGPT, les pompiers, un avocat ou France Travail ?
3: Ben, tout simplement déjà les parents en cas d'accident.
0: Et oui. Moi je pense que les quatre étaient valables.
2: Ben oui, hein. Dans l'ordre.
0: Je te fais un gros bisou.
3: Après, ça dépend de l'accident.
0: Voilà. Fais un bisou à qui tu veux. Vas-y, profites-en, t'es sur Europe 2, vas-y.
3: Eh ben, je fais un bisou à ma famille, déjà en priorité, et les parents et les enfants que j'accueille actuellement.
0: Bah, t'as pu partir un petit peu en vacances cet été ?
3: Oui, on est parti en Vendée.
0: Très bien.
3: Et au Futuroscope. Aussi.
0: Très bien. T'as aimé le Futuroscope ? Moi, toutes les attractions me donnent mal au cœur au Futuroscope. Ouais.
3: Alors, c'était la première fois et effectivement, j'ai apprécié certaines attractions, d'autres beaucoup moins.
0: Ah, il y en a là, le siège qui bouge, les lunettes 3D, moi tu me fais ça à 10h du matin, je suis comme tes enfants, je vais me recoucher.
3: Ouais, ouais.
0: Je t'embrasse fort, bisous.
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1: Qui a regardé L'amour est dans le pré?
2: Moi, j'ai regardé la semaine dernière, mais pas hier.
1: Alors, c'est une nouvelle saison.
2: Ouais.
1: Ça a repris la semaine dernière. Alors, au début de chaque saison, les agriculteurs lisent les fameux courriers qui ont été reçus. Et c'est là où ensuite ils disent « je veux la rencontrer » ou « le rencontrer ». Alors, on va commencer par Manon. Elle est agricultrice et elle reçoit un courrier qui est un peu flippant.
3: Bonjour, c'est Manon. Malheureusement pour moi, je t'écris d'un endroit pas reluisant. La prison. Dès que j'ai écouté Vu ta vie, j'avais envie de faire comme les Dalton, m'évader avec

0: Dès que j'ai écouté Vu ta vie, j'avais envie de faire comme les Dalton, m'évader avec une lime. D'accord.
1: Je voilà. Vois, alors, on n'a pas la réponse.
2: Non, bah,
3: envoie-moi une. Tes cheveux.
4: Vous savez, ça me rappelle un des prétendants de L'amour est dans le pré en Belgique. Vous vous souvenez tous de cette séquence.
5: T'es déjà passé à la TV?
6: Oui.
5: Ah oui? Donc, quoi? Comment? Une émission ou quoi?
6: J'ai passé une cour d'assises.
5: Ah oui, d'accord.
6: Voilà une chose que je ne t'ai pas expliqué dans la lettre,
5: oui.
6: Que j'aurais bien aimé discuter avec toi.
5: Oui.
6: Suite à mon premier travail,
5: oui.
6: J'ai eu un gros problème avec mon supérieur.
5: Oui.
6: Et je l'ai malheureusement tué.
5: Ah d'accord, ok.
6: Voilà.
1: C'est bizarre, je n'en ai pas parlé dans la lettre.
2: Mais je veux bien aller dans ta ferme.
4: C'est quelque chose que je voulais te dire de face à la face.
2: C'est voilà. Le premier truc que tu mets normalement.
4: Ah, j'ai eu un problème avec mon supérieur. Je l'ai tué.
2: Fais gaffe, Sébastien.
4: Alors, revenons en France. Et laissez-moi vous présenter Jean-Louis. Jean-Louis, il est agriculteur. Jean-Louis reçoit en speed dating une des prétendantes. Elle vient d'Espagne. Mm-hmm. Alors, visiblement, Jean-Louis et la géographie, ça fait deux.
7: Moi, je suis de la Costa Blanca, du côté des Icantes.
8: Il y a l'île à côté, Caraïbes.
1: Non.
4: Hey, non. Mais non, Jean-Louis, les Caraïbes, c'est pas à côté de...
1: Il faut nager un petit peu, quoi.
4: C'est bien, mon Jean-Louis, c'est bien, t'as voulu participer à la conversation,
2: ouais,
4: Jean-Louis.
2: Mais
4: bon, sors pas des conneries grosses comme ton tracteur, Jean-Louis. Qu'est-ce que tu nous racontes, là? Jean-Louis Nulangéo, c'est son nom de famille. Alors, je connaissais Jean-Michel Nulangéo.
2: Oui.
9: À l'école, il n'avait que 5/20 de moyenne en géographie, c'est Jean-Michel.

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3: Eh bien, bonjour à tous, bonjour et bienvenue, bienvenue dans les moins grosses têtes. Et oui, je suis là pour vous faire un dernier baiser. Oh. Vous rendez hommage à l'émission que j'ai lancée, ça me touche énormément. Et maintenant, je vous regarde de là-haut. Et si vous voulez me voir, regardez la lune, et je parle pas de mes fesses. Je parle de la vraie lune, car comme dit mon ami Coluche, avec qui je suis maintenant, la lune est habitée. La preuve, il y a de la lumière tous les soirs. On va commencer avec une première question d'une auditrice. Madame ce matin Pietre.
4: Ouais.
3: Ah, pas pété.
5: Ah, ah ouais, c'est vrai ça.
3: Pietre a pas pété. Berry Bromage est une Britannique de 97 ans qui a battu un record très absurde, mais lequel?
5: Est-ce que c'est sportif?
4: Ouais, ce que j'allais dire.
3: Non. Non. Alors, non, ça n'est pas vraiment sportif. Ça l'est quand même.
5: Saut en parachute.
3: C'est, alors, on est dans ces trucs-là, on est dans quelque chose d'assez improbable.
4: Un truc extrême.
6: Elle a passé son brevet, son
4: permis de conduire.
3: Alors, déjà, c'est la femme.
5: La plus vieille.
3: Elle avait la femme la plus âgée, mais a pratiqué quelque chose. Elle avait 97 ans.
7: Soit l'élastique.
5: On est dans les airs ou pas?
3: On est dans les airs.
4: Son permis de pilote d'avion.
3: Non, vous ne trouverez jamais.
5: L'hélico.
3: Non, c'est vraiment quelque chose, je ne savais même pas que ça existait. Ça s'appelle le wing walking.
6: C'est quoi?
5: Elle est attachée à un avion.
3: Elle est attachée à l'aile d'un avion plein vol. Elle a battu son propre record.
5: Ah ouais,
3: bonne réponse.
4: Bravo. Le lifting. Avait 25 ans quand elle a atterri. Mais par contre, il y a tout derrière.
5: Voilà, c'est ça. Dentier dans les oreilles.
3: C'est retiré pour longtemps. On va faire une autre question. Un auditeur, le presque ancien sélectionneur de l'équipe de France, monsieur Didier de Chambéry.
5: Ah oui.
3: Didier de Chambéry. Le village de Monowi, aux États-Unis, est devenu célèbre pour une raison bien particulière. Laquelle?
5: Il n'y a pas de panneau de circulation.
3: Non.
7: Il est hanté.
4: T'as le droit de faire quelque chose que dans les autres pays, t'as pas le droit de faire.
3: Non, il a la même loi, mais c'est vraiment. Il a une particularité, ce village.
5: Les maisons sont pas droites ou un truc comme ça?
3: Non.
4: C'est le moins cher, le village le moins cher des États-Unis.
3: Alors, oui, il doit pas être cher, forcément, mais ça n'est pas la bonne réponse.
7: Il est tout petit, c'est que des petites maisons.
3: Il est petit pour une raison. Il n'y a pas beaucoup d'habitants, donc.
4: Il n'y a pas d'habitants.
5: Il y a plus d'animaux que d'habitants.
3: Non, c'est pas, il n'y a pas d'habitants.
6: Ils sont deux.
4: Il y a un habitant.
3: Il y a un habitant. Qui s'appelait Elsie Heller, qui est restée seule après le départ des autres habitants. Elle était à la fois résidente, mère et gérait le bar du village.
4: Le conseil municipal, ça devait être
3: pas la réponse de Pietro.
5: Pour le vote, oui, ok.
3: Non.

0: aujourd'hui.
1: Ah.
0: Je vous embrasse de là-haut et sachez ceci. Reprendre le boulot, c'est comme le vélo. Ça ne s'oublie pas, mais ça fait quand même mal au cul. Merci, au revoir, bonne journée.
1: Au revoir, Philippe.
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0: petite astuce, vous pouvez montrer sinon des photos que vous avez d'une autre époque, de plage, de village, où vous avez fait un voyage. Mm-hmm. Ou sinon, vous générez par IA vos vacances.
1: Oui, carrément.
2: Oui.
0: Bon, par contre, vous n'allez pas dans des trucs de
2: mais si, tu te mets à Ibiza au milieu de Brad Pitt et David Guetta. Ça.
3: Tu te mets à côté de Pamela Anderson, tu cours à côté d'elle. Tu vois, ça, c'était un Malibu.
0: Faut que ce soit crédible.
2: Ça, c'est une meuf qui me courait tout le temps après. Elle était chiante.
3: Tu vois, c'est ça, mais tu te fous de ma gueule. Oui, oui, oui.
0: Voilà, regarde où j'ai été. Voilà, et puis votre collègue vous
3: l'a dit. Merci, Sauf.
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0: Qui met du canson dans son classeur?
1: Je sais pas. Et enfin, qu'est-ce qu'un curvigraphe?
2: Ça, c'est une catégorie de film.
3: Curvigraphe. Curvigraphe. Non, c'est un mec qui dessine à la bombe avec ses fesses.
1: Non.
2: Un
3: curvigraphe.
1: Non.
4: Alors, ça, j'aime entendre.
1: C'est un instrument qui permet de tracer des courbes régulières. Un curvigraphe.
3: Ah, avec curve.
1: Je crois que c'est un truc que j'avais déjà essayé une fois. On doit pouvoir faire des rosaces avec
0: ça. C'est dans quelle matière que tu utilises ça?
1: Moi, de toute façon, quoi que tu me donnais, je faisais des rosaces. Tu me donnais un compas, je faisais des rosaces.
0: Ah ouais.
1: Un curvigraphe, je faisais des rosaces.
2: Et le rapporteur, c'est pour faire un point américain.
1: Ouais. Alors, on n'a pas été à la même école. Toi, t'as été à l'école Chuck Norris.
3: Et l'équerre, c'est un boomerang.
0: Oui, c'est
3: un boomerang.
1: Allez. Et ben voilà, les enfants, suivez notre parcours et vous aussi, vous ferez de la radio.
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2: Bonjour, un temps instable aujourd'hui en Loire-Atlantique avec des averses et même un risque d'orage. La météo détaillée dans un instant. La journée des oubliés des vacances aujourd'hui. Le Secours populaire des Pays de la Loire permet à 600 enfants qui ne partent pas de profiter d'une journée à la plage aujourd'hui à Saint-Brévin. Au programme baignade évidemment, concours de château de sable, un tour de grande roue aussi ou encore sensibilisation à l'environnement. La rentrée approche, 130 000 élèves des Pays de la Loire emprunteront les transports scolaires à Léop pour aller en cours. 3200 circuits couvrent le territoire. Le transport scolaire coûte 164 millions d'euros au Conseil régional chaque année. Et pour les actifs, il existe 19 liaisons directes et rapides, notamment la ligne E315 entre Saint-Nazaire et Pornic. Et à l'étude en ce moment, Nozay-Nantes et Nantes-Blain. En général, nous rentrons de vacances un peu fauchés. Eh bien, ce n'est pas le cas de ce vacancier d'une soixantaine d'années. Il a joué 20 euros dans une machine à sous au casino de Pornic il y a quelques jours. Il est reparti avec le jackpot, 52 000 euros. Malgré la cyberattaque il y a quelques semaines, la rentrée se fera normalement, a tenu hier à rassurer le ministre de l'Éducation, Édouard Geffray. Dans l'Académie de Nantes, le syndicat FSU est lui plus sceptique. Messagerie désactivée, application inaccessible, emploi du temps impossible à finaliser. Ce sont les conséquences de la cyberattaque d'il y a quelques jours. Et à quelques jours de la rentrée, tout n'est pas restauré. Retour sans encombre, hier dans la Station Spatiale Internationale, Sophie Adonneau a effectué une deuxième sortie dans l'espace pour remplacer une antenne de communication. La sortie a duré près de 7 heures. La NASA prévoit une nouvelle sortie extravéhiculaire mardi prochain. La reine du country est décédée, Dolly Parton, 80 ans. Les drapeaux sont en berne aux États-Unis. Elle était devenue une star planétaire en 1973 avec son tube Jolene. Elle a vendu plus de 100 millions de disques au cours de ses 60 ans de carrière. Beyoncé lui a repris la chanson Jolene il y a 2 ans dans son album Cover Carter. Elle salue ce matin une artiste talentueuse et déterminée. Barrage retour pour l'accession à la Ligue des Champions. Lyon reçoit le club turc de Fenerbahçe ce soir. 2500 supporters turcs attendus. Un gros dispositif de sécurité est prévu par crainte des débordements. Et pas de temps à perdre, le nouvel entraîneur du FC Nantes, Grégory Poirier, a dirigé son premier entraînement hier après-midi. Avant le match face à Guingamp samedi, le successeur de Michel Derzakarian a signé un contrat de 2 ans. Enfin, un peu de tout dans le ciel aujourd'hui. Des nuages, des éclaircies, du vent, des averses et même un risque d'orage. Il fait 17 à 18 degrés ce matin dans les rues de Nantes, Montbert et Basse-Goulaine, 23-24 prévus cet après-midi à Vertou et à Orvault.
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2: Parmi les sorties ciné du jour en Loire-Atlantique, The Dog Stars, c'est le nouveau Ridley Scott dans un futur proche. L'histoire d'un pilote qui a survécu à une pandémie. Il est isolé avec son chien et un ex-marine et il va capter un mystérieux signal radio un jour qui va le pousser à quitter sa zone de sécurité.

0: Ah, effectivement, ça peut être une technique.
1: Ah, ah, ah là, oui, oui. Sans déconner, ça a pas l'air, mais.
2: Attends, moi j'ai du cassoulet, toi.
3: Un truc avec du P. Non, non. Ah non, c'est dans le sud-ouest. Ça doit être un truc dans le sud-ouest.
4: Non, c'était l'expression.
3: Ah,
1: ah oui, hein, ça dans les carreaux, ça te fera de la buée.
3: Avec... Ah, ah, ah, un concours de nettoyage de carreaux.
1: Ah,
0: on s'approche.
1: Bon, allez, viens, on va se marier là. Attends, tu sais qui c'est qui a gagné l'année dernière?
0: Un poisson. Hein, parce que dans mon aquarium à la maison, j'ai un poisson qui fait ça. Et c'est nickel. Hein.
1: Ah, ah, bah, c'est nickel. Ah ouais, mais là, t'es pas gagné. Là, t'es mal barré quand même.
0: Ah non, t'es pas.
3: Il y a le poisson qui nettoie les vitres, là, le poisson qui se colle.
1: Eh ben, c'est ça.
3: Ça me
1: Eh ben, c'est ça. Les inscriptions sont ouvertes
3: pour
1: le championnat du monde de lavage de vitres.
3: Non, c'est pas vrai que ça existe.
5: Tu les vois faire, c'est un truc de ouf.
3: Et alors, je vais vous dire un truc. Moi, quand je le fais, c'est une catastrophe.
0: Ouais, pareil, il y a des traces.
3: Il y a des traces partout. Et
1: c'est
3: ça. Et il y a des gens qui le font chez moi, qui font ça très bien. Ils viennent une fois tous les 15 jours. Ils font ça super bien,
1: tous les 15 jours.
3: Ils font.
0: Oui, ils ont une technique de ouf, ouais.
3: Ils ont le produit, ouais. Ils ont la lavette, ils ont le machin, ils ont tout. Moi, tu me donnes tout, le même. Je te fais. Moi, c'est des livres, c'est Grotte de Lascaux.
1: C'est son métier, le mec, laveur carreau, tu le mets au micro pour faire des blagues, il sera
3: c'est pas sûr. C'est pas sûr.
1: T'en sais rien.
3: C'est ouvert où, c'est quand?
1: C'est à Londres, c'est bientôt, j'ai pas la date exactement, mais alors les règles sont très précises, avec une raclette et un applicateur standardisé, les participants doivent nettoyer trois vitres le plus vite possible et le plus proprement possible. Voilà.
3: C'est
1: chaque
3: traînée
1: ou chaque goutte, c'est un point en moins, et voilà.
3: Ah ouais, parce que t'as les mecs dans Paris qui te font ça au feu rouge.
1: Ouais.
5: Oui. Ah, c'est pas les mêmes.
1: Ils gagneront pas.
3: Non. La dernière fois, le gars, je lui ai filé un petit billet. Écoute-moi bien. Il m'a fait le pare-brise. Il était plus sale qu'avant. Je te jure.
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3: Allez, la championne de l'actu, une septuagénaire qui a donc
4: 70 ans.
3: À la louche, ouais. Originaire de La Ciotat, le 12 août. Il y avait l'éclipse, on n'en a pas parlé de la fameuse éclipse. Ouais. Elle a trouvé un endroit sympa. Elle a marché un petit peu et elle a fait un petit malaise en regardant l'éclipse. Elle a été retrouvée errante dans une rue de La Ciotat, incapable de se rappeler où avait garé sa voiture. La semaine dernière, elle a lancé un appel au lecteur du journal Var Matin pour l'aider. Mais à ce jour, la Twingo n'a toujours pas été récupérée.
5: Oh, merde. Donc, quelle est la Twingo?
3: Ah, moi, je

0: Je pense qu'il faudra la retrouver à la prochaine éclipse totale de soleil dans 900 ans.
1: Oui, la... ça lui fera un choc, c'est l'inverse.
0: Ouais. Oui, la Twingo aura des côtés, mais bon. Deuxième champion, écoutez bien. Un homme qui a creusé 12 pieds sous terre pour poursuivre le signal de son détecteur de métaux. C'est-à-dire que le gars, il est sur une plage.
2: Ouais.
0: Bip, bip, bip, bip, bip, bip. Ouais. Qu'est-ce qu'il fait ?
1: Faut creuser.
0: Il creuse.
1: Eh oui.
0: Et donc, il cherchait le signal qui venait de son truc. Donc, il a creusé. Sauf que le signal venait de sa botte parce qu'il avait un bouchon d'orteil en acier.
3: Oh. Ah oui.
0: Voilà.
3: Ah, donc, ça s'arrête jamais.
0: Il a creusé 3,70 m pour qu'il se rende compte que c'était sa botte.
2: Oh là là.
3: Il a creusé sa botte.
1: Moi, je continue.
0: Je remonte.

0: balcon sans son prix de la purée qui a coulé de partout. Et je ne vous cache pas que le moteur du jacuzzi, évidemment, est mort.
1: Quand je fais de la purée mousseline, je suis sûr que tout le monde en reprend.
0: Dans la gueule, éventuellement.
2: Mais là, non.
0: Mais là, non.
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0: Tous les jours, nous sommes là entre 7h et 11h. Et avant, généralement, il y a ce qu'on appelle dans notre jargon, personne de radio, le pre-morning. Qu'est-ce que le pre-morning? C'est comme un morning, mais c'est pre-morning. C'est quand on n'est pas prêt. On n'est pas prêt, donc voilà, on fait le pas pre-morning. En live de notre bureau, pendant que l'émission est en train de se préparer avec une partie de l'équipe en prod, l'autre derrière les ordinateurs et Piet qui a encore perdu ses codes. Qu'est-ce qu'on va réécouter après les infos, Stouff?
1: Et on va s'intéresser aux investisseurs du nouveau parc qui va être créé en France.
0: On l'a trouvé.
1: On l'a trouvé.
0: Le patron du nouveau parc d'attractions, c'est Borat.
2: C'est Borat. Très surprenant.
0: Voilà, je ne savais pas non plus. Donc restez avec nous, vous l'apprendrez. Et puis tout à l'heure, avant 7h, qu'est-ce que nous aurons?
1: Et on va s'intéresser à Radio iPad aussi.
0: Mais j'avais Pierre et Marie aussi. On l'a écouté.
1: Allez, ils vont y être, les deux vont y être.
0: T'inquiète, il y a tout. Restez avec nous.
1: Mais ils vont y être.
0: Le programme jusqu'à 7h, vous êtes bien. Tartine de pain, on vous le beurre, on vous trempe dans le truc, on vous s'occupe de tout. Les news, la météo, 6h30, bonjour.
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0: 100 millions de disques au cours de ses 60 ans de carrière. Le nouvel entraîneur du FC Nantes, Grégory Poirier, a dirigé son premier entraînement hier après-midi. Prochain match pour les Canaries. Pandémie, isolé avec son chien, un ex-marine, il va capter un mystérieux signal radio un jour qui va le pousser à quitter sa zone de sécurité pour partir à la recherche d'autres survivants. Enfin, des enfants recherchés pour de la figuration dans du cinéma en Loire-Atlantique et dans le Maine-et-Loire. Des bébés de quelques mois, de 18 mois, des enfants de 3 à 13 ans. Candidature à envoyer à casting.an.re@gmail.com.
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0: Un peu de tout dans le ciel aujourd'hui, des nuages, de la brume ce matin, des éclaircies, du vent, des averses et même des orages en soirée. 17 à 18 degrés ce matin dans les rues de Nantes, Basse-Goulaine, Thoiry-sur-Loire. 23 à 24 cet après-midi à Vertoux, Sautron, Orvault et Cordemais. Le vent s'orientera est-nord-est en fin de journée avec des rafales à 40 km/h. Même temps demain. 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
2: Un parc d'attractions va s'ouvrir pour Dragon Ball Z. Au début, tout le monde a cru que ça allait être éventuellement une blague, celui de reprendre la place de Mirapolis. En plus, je crois que tout est déjà fait, le dessin est fait. Il n'y a plus qu'à tout démolir, mais au moins la plantation.
3: C'était déjà démoli, mais je pense qu'effectivement, l'implantation de eau, électricité, tout
2: il
3: ça.
2: Il reste
3: c'est...
2: le portail. Hein. Les portails.
3: Oui, je crois qu'ils ont mis le portail,
2: oui. Oui, il reste des trucs à l'intérieur. Tout n'est pas complètement démoli. Donc ça va être des fonds d'Arabie Saoudite.
4: Ouais. 6 milliards.
2: 6 milliards. Mmh. Je crois qu'on a le nouveau patron.
4: Ouais. C'est... Ouais. Il est avec nous. Bonjour, monsieur.
5: C'est bon. Allô.
6: Ah bon, ben, je suis très content d'être à Radio Europe 2.
4: Oui, c'est ça.
6: Europe 2,
4: c'est ça.
6: Je suis content, c'est l'émission de...
4: C'est quoi?
6: C'est quoi? C'est l'émission que tout chauffe, qui n'a pas cheveux.
4: Exactement, oui,
6: c'est ça. C'est ça. Le seul qui est parti en Turquie, qui n'est pas revenu avec cheveux.
4: Voilà, c'est ça, exactement.
6: C'est ça, j'adore écouter Europe 2. Un concert Shakira, disco dance. Shakira,

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2: Je crois que Pierre et Maryse sont là pour un objet bien particulier à vendre.
3: Exactement, il y a un auditeur qui a besoin de Pierre et Maryse parce qu'il veut vendre un livre de diction pour apprendre à articuler.
4: Aïe.
3: Donc, je crois qu'on a Pierre et Maryse avec nous.
4: T'es sûr que c'est le bon client là?
3: On va voir, ça lui fera pas de mal.
4: Eh bien, bonjour à tous.
5: Oh là là.
4: Bonjour à tous et bonjour.

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0: J'ai vu des vidéos de Britney Spears il y a ces dernières semaines. Je ne sais pas si vous avez vu également.
1: Non. Pire en pire.
0: Elle ne va pas mieux.
1: Non, ça ne s'arrange pas.
0: Faisons un premier bilan. L'été a été... Non, mais c'est inquiétant. Hein. Vous savez qu'on verrait sa tata du Limousin en train de se retrouver, en train de se filmer dans le salon et de danser sur une musique imaginaire, se prenant pour plus une majorette de Douarnenez de 78. Ouais. Parce qu'il y avait un bon cru dans les majorettes.
2: Encore Douarnenez.
0: Oui, mais attention, j'ai pris sans risque majorette de 78.
2: Ah, ok.
0: Parce qu'il y avait... J'ai pas pris de risque. Mais non, mais je l'ai vu, c'est inquiétant. C'est inquiétant.
3: La forêt et la solitude.
1: Oui, c'est ça.
2: C'est Josiane Pichet.
1: C'est exactement ça, les amis.
0: Bonjour, c'est Josiane Pichet.
2: Non, c'est Britney Spears.
0: Danseuse de.
3: Je sais plus, machin et la solitude. Elle disait quoi?
0: Danseuse de forêt, c'est pas ça?
2: Ouais, je mélange l'art, la danse et la solitude.
3: Et la solitude.
0: La danse et la solitude. Il y a monsieur Bordas qui est là aux réseaux sociaux. Mettez-moi Britney Spears sur Josiane Pichet. Je vous jure, je pense qu'on va faire une belle vidéo avant 8h du mat. Quittez les réseaux sociaux. Vous la verrez tout à l'heure. Restez là. Oh là là, tiens, il y a des jeunes qui nous écoutent peut-être. Que les parents, vous savez, ça c'est une grande mode chez les parents. À quelques jours de la rentrée, qui commencent à réveiller les enfants tôt en les disant il faut les remettre dans le rythme.
2: Exactement.
0: Ça n'a jamais servi à rien. Ah, je le dis aux parents qui m'écoutent parce que vos parents l'ont fait avant vous. Ça sert à rien de se venger sur vos gosses. Les remettre dans le rythme, ça n'a jamais servi à rien.
3: Une semaine avant, ils te relevaient de bonheur.
0: Oui. Mon père, il faisait ça. Il faut te remettre dans le rythme.
2: Et puis le samedi soir, il t'emmène à un dîner chez tata et tonton. Il se couche à 3h, tu rentres à 4h chez toi. Papa, il est bourré.
0: Bon, en attendant, on parlera de quelqu'un qui a triché. C'est pas beau, ça. Allez, 7h du matin.
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0: Vous avez réglé vos montres, vous voulez que je vous paye votre loyer, vous envoyez le loyer au 7, 12, 13. Un point sur l'actu et la météo, 7h du matin. Bonjour tous les journalistes.
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5: Bonjour et bon réveil. Un temps instable aujourd'hui en Loire-Atlantique avec des orages. Vigilance orange à partir de 18h. J'y reviens dans un instant. La rentrée approche. 130 000 élèves des Pays de la Loire emprunteront les transports scolaires à l'EOP pour se rendre en cours. 3200 circuits couvrent le territoire. Le transport scolaire coûte 164 millions d'euros au Conseil régional pour l'année. Et pour les actifs, il existe 19 liaisons directes et plus rapides. Et à l'étude, la ligne Nozay Nantes et Nantes-Blain. Malgré la cyberattaque il y a quelques semaines, la rentrée se fera normalement, a tenu hier à rassurer le ministre de l'Éducation, Édouard Geffray. Dans l'Académie de Nantes, le syndicat FSU est plus sceptique. Messagerie désactivée, appli inaccessible, emploi du temps impossible à finaliser. Ce sont quelques-unes des conséquences de cette attaque et à quelques jours de la rentrée, tout n'est pas restauré. Retour sans encombre hier soir.

0: Salut à toute l'équipe, bonjour à vous tous qui nous écoutez, les filles, les garçons, mesdames, messieurs. Vous êtes dans la voiture, vous êtes en train de nous écouter, vous avez choisi votre radio, c'est Europe 2, c'est celle qui va vous accompagner toute cette année. Ça fait plaisir que vous soyez là. Je vous présenterai les champions du monde de l'actu dans un instant et grâce à nous, vous apprendrez d'abord comment manger à l'œil.
1: Ouais.
0: Parce que il y a peut-être des gens qui cherchent des petites techniques pour ne pas payer ce qu'ils mangent.
2: Le goût du gratuit, c'est génial.
0: Bien sûr. Et ensuite, je vous ai. Bah oui, c'est vrai. C'est comme la piscine.
1: C'est
0: comme la BDA ou le BDA. Le bateau des autres et la piscine des autres.
1: Ah, ah, oui,
0: c'est toujours mieux parce que tu t'occupes absolument de rien et tu ne payes rien.
1: T'as juste à les salir.
0: C'est vrai. Bah, quand c'est offert par les autres, ça a meilleur goût.
1: Ouais, c'est vrai.
0: Bien, je vous expliquerai comment manger à l'œil et je vous expliquerai dans les champions du monde de l'actu pourquoi on ne fait pas caca partout. Je vous expliquerai ça tout à l'heure. La France qui bosse, qui se lève tôt, pompiers. On leur rendra hommage tout à l'heure et je vous réexpliquerai comment, si vous venez ce week-end par exemple à Paris, il y a la fête à Neneu qui est sur la pelouse dans l'ouest, à côté dans le bois de Boulogne.
1: Oui.
0: Vous pouvez pas rater. Eh bien, comment ce vendredi, si vous venez à l'ouverture, c'est 10€ enfants, 20€ adultes. Et tous les profits sont reversés aux pompiers, à l'association des pompiers. Donc comme ça,
1: c'est très bien.
0: On fera une salutation pour tous les pompiers qui n'ont pas arrêté cet été, même dans des endroits improbables, puisque j'ai une pensée pour les pompiers du Touquet, d'Ardelot, qui de leur vie n'avaient jamais arrosé une forêt dans le 62.
1: C'est un canular, les gars.
0: Et qui eux-mêmes se sont dit, comment ça marche ?
3: Ne cherchez pas ChatGPT.
1: On a un tuyau !
0: Il y a le feu, arrête, j'ai fait le barbecue chez ma tante la semaine dernière, ça n'a jamais pris. Et là, si, il y a eu même le feu dans les dunes du côté d'Ardelot. Tout à l'heure, le retour à 7h30 des Uber Eats Machines, le classement en chanson, et ça, je sais que vous aimez bien, on a repris les bonnes habitudes. Aujourd'hui, je vous préviens, une entrée dans ce classement, le beurre demi-sel, le son des réseaux, les vacances entre amis ou pas, et puis la villa des animateurs avec tout à l'heure Jacques Chirac en direct de là-haut. Et on viendra sur les invisibles, c'est sur France 2.
1: Oui.
0: Voilà, une info. Vous avez déjà. Bonjour mon équipe, bonjour mon équipe.
2: Bonjour, chef.
0: Bonjour mes petits castors, bonjour. Vous allez bien?
2: Très bien. Et j'ai une idée. Il faut que tu mettes un portant dans ton bureau et que tu mettes des affaires dessus.
0: Oui, c'est une très bonne idée.
4: C'est vrai.
2: Surtout parce qu'à chaque fois, tu veux te changer tout le temps.
0: Surtout que j'ai commandé des portants
2: pour
0: la brocante de ma chérie ce week-end et que je vais me retrouver avec 25 portants à partir de lundi.
2: Voilà.
0: J'en ramène un pour le bureau.
2: Exactement.
0: Vous avez raison, avec des fringues. Très bonne idée.
4: Mais dans ton bureau, par contre.
0: Commence pas à mettre tes merdes dans le
2: bureau. On a déjà toutes tes merdes dans les placards, ça va aller.
0: J'ai bien compris. Mon petit Pietro va bien?
1: Oui, ça va.
0: Bonjour, mon petit Corentin.
4: Bonjour, et moi, j'aimerais revenir sur quelque chose. Hier, je suis tombé sur. Le festival interceltique de Lorient, hier à la télé. J'ai regardé, il y avait des dames irlandaises qui faisaient des claquettes. Bah, je vais peut-être me mettre aux claquettes. Elles étaient très jolies.
0: C'est vrai.
1: Ça va pas être super design par contre.
4: Mais elles sont très belles.
0: Non, mais surtout, elle fait quoi ta meuf? Bah, elle est partie faire des claquettes irlandaises.
4: Elle est partie à Lorient.
0: C'est pas.
4: Tous les soirs, t'imagines? Oh la

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2: 7h12, restez avec nous, la France qui bosse et qui se lève tôt. Nous rendrons hommage aux pompiers dans un instant. C'est important de leur faire un gros bisou. Les pauvres, il y en a qui ont bossé non-stop. Alors, il y en a peut-être, attention, qui sont restés à la caserne cet été, qui n'ont rien vu, hein, qui avaient envie d'y aller. Mais, ouais. Mais voilà, non, ça a été...
3: On en connaît des pompiers sur les plateaux de télé, il faut pas grand-chose. Hein. À part prendre du ventre. Généralement, manger, c'est les chouquettes qui traînent.
2: Le pompier des plateaux de télé, ça fait bien longtemps qu'il n'a pas été à un feu.
4: Ah oui.
2: Je suis d'accord. Par contre, il connaît très bien Jean-Luc Reichmann.
3: Voilà.
2: Nous aurons Justin Timberlake dans un instant. C'est ce que vous allez entendre sur Europe 2. C'est énorme ce titre. Les champions du monde de l'actu, les voici le premier. La première championne est une américaine. Elle a essayé de faire passer à la douane deux tortues exotiques vivantes. C'est que c'est interdit.
3: Ouais,
2: c'est trafic d'animaux, on n'a pas le droit.

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2: Que c'est amusant. Justin Timberlake arrive dans un instant sur Europe 2. Bonjour. Merci de nous écouter ce matin, merci d'être là tous les jours et de faire que cette émission soit un vrai succès, de faire en sorte qu'on prend un plaisir de dingue à se réveiller à pas d'heure, à une heure presque pas normale, même s'il y a plein de gens qui...

0: qui nous écoutent, qui se réveillent tôt, tous les gens de la route, les routiers, les professionnels, ceux qui bossent tôt, ceux qui ont des bornes.
1: Mais tu t'aperçois qu'il y a du monde déjà quand même à cette heure-là.
2: Ouais.
0: Pas vraiment cette semaine-là. Là, c'est encore semaine de transition. Mais à partir de la semaine prochaine, oui, les agriculteurs, les gens qui bossent sur les chantiers,
1: les
0: etc.
1: Les chantiers, ouais, tu les vois, les camionnettes et tout, elles sont déjà en route, là.
0: Salut à vous toutes et à vous tous. Merci d'être là. Vous savez, ce week-end, je crois que je touffe à tous les éléments. Mais voilà. Ce week-end démarre la fête à Neneu à Paris. C'est dans le bois de Boulogne, côté gauche. Je le dis pour ceux qui sont nuls. Côté gauche, dans le bois de Boulogne. Et on a donc décidé, enfin, j'ai rien décidé du tout. On m'a demandé si je voulais filer un petit coup de main, être un petit peu un parrain de cœur.

0: Or, c'est payé combien? Et ensuite.
1: Alors, c'est pour les pompiers.
0: Mais non, j'ai dit, bah oui, mais c'est pas une raison.
2: Pour 50%.
0: Non, non, évidemment que j'ai dit oui tout de suite, parce que, y a pas, vous savez, à part leur dire merci aux pompiers, qu'est-ce que vous voulez qu'on fasse d'autre? Ça paraît toujours bizarre. Tout l'été, j'ai vu nos héros. Nos héros, c'est marrant, oui. Comme quand on a besoin d'eux, parce qu'il y a le bout du jardin qui brûle, c'est nos héros, et que des fois on les ignore complètement, alors que les mecs sont là tout le temps.
1: Bon, les pompiers, généralement, ils ont la cote, hein, à part dans les cités où ils se prennent des frigos.
0: Ah, merci. Ils ont la cote. Moi, je fais partie des gens qui trouvent que, heureusement, qu'ils sont là, parce que. Et donc cet été, on le disait, nos héros, et bien le meilleur moyen de leur rendre hommage, c'est si des associations de pompiers peuvent se prendre un petit peu d'argent.
3: Bien sûr.
0: Grâce en. Et si en plus.
1: Et rouler en Ferrari l'année prochaine.
0: Vous vous amusez, vous faites un peu de fête foraine, vous allez ce week-end à la fête à Neneu, on fait un gros bisou. On a qui? Christophe en ligne? On a plus du tout le pompier alors. D'accord. On a l'attaché de presse.
1: Voilà, tout ça sous prétexte qu'il avait un feu. Super.
0: Ah ouais, d'accord.
1: Zéro respect, le gars.
0: Sous prétexte qu'un feu reprend. Oh, voilà, il a préféré nous parler. Mais
2: à
0: on a
2: Tourcoing,
0: qui
2: en plus.
4: Oh, Fred Papé.
0: D'accord. Bonjour, mon Fred.
5: Salut, Koé.
0: Ça va? Mais
5: salut.
0: Ben,
5: écoute.
0: Est-ce que c'est ce que je disais? Toi, t'as la tête. Toi, t'es encore en caleçon au bout du lit, toi. Toi, t'as la voix.
5: Toi, t'as
0: la voix de j'ai mis la capsule de Nespresso, je suis en slibard et je parle à mon coco au téléphone.
2: Tu vas entendre la machine derrière.
0: Bon, Fred, c'est toi le responsable de la presse de tout ça. Raconte-moi, est-ce que j'ai dit des bêtises? C'est combien pour les enfants, combien pour les adultes?
5: Non, c'est incroyable. Les forains proposent en fin de compte au public d'aller faire une soirée à la fête à Neneu de vendredi soir. Seulement 10 euros pour les enfants, ils profitent de tous les manèges et attractions.
0: C'est vachement bien.
5: Ils en font autant qu'ils en veulent, et 20 euros pour les adultes. Donc ça va être une soirée super, parce qu'en fin de compte, tu rentres, tu payes 10 balles pour les mômes. Si tu n'as pas envie de faire de tour de manège, les parents ne payent pas. Il n'y a que les enfants qui payent, et puis ils profitent. C'est un petit peu la soirée avant la rentrée scolaire.
0: De quelle heure à quelle heure?
5: À partir de 18h jusqu'à minuit.
0: Bon, très bien. Bah écoute, en tout cas, est-ce que je pourrais.
5: Et tu seras là?
0: Oui. Est-ce que je pourrais demander un truc? Est-ce qu'il pourrait me re-régler le grappin? C'est la pince.
2: Oh là, oui.
0: Est-ce qu'il pourrait me la re-régler pour moi? Parce que j'ai appris il n'y a pas longtemps qu'il y avait des petits réglages des fois.
5: Mais non, pas du tout. Il faut être super habile.
0: Mais je me fais pas chier avec le nounours. Moi, je vais là où il y a l'iPhone directement, si ça dérange pas. Tu vois.
1: À mon avis, c'est là où il y a le réglage le plus important.
0: Bon, en tout cas, on fait une bise à tous les pompiers et c'est reversé à une association, on est d'accord?
5: Absolument, c'est l'association en fin de compte qui accompagne les pompiers qui sont pour les enfants orphelins, les pompiers blessés malheureusement, etc. Il y a une histoire, c'est qu'il y a un pompier qui était pompier de Paris pendant 9 ans, qui maintenant est à Bordeaux. Et bien le pauvre, il a travaillé sur les feux et sa maison a brûlé. Et cette association justement va l'aider à refinancer une nouvelle maison.
0: Ah, ça c'est une bonne, parce que tous les gens qui vivent ça le savent, va derrière avec les assurances, c'est un travail. Là les gens dans l'eau là, qui ont eu un problème avec la tornade, mais tout est compliqué. Je ne sais même pas par quel bout l'attaquer quand t'as tout perdu. Aye. C'est un enfer et qu'au bout du film, t'as une personne qui joue son rôle d'assurance et qui dit alors la facture du lave-vaisselle, vous l'avez acheté 2000 de bon. Ça vaut 130. Aye.
3: Et quand bien même il rembourse, ça prend des
5: années. Où est la facture?
0: Oui, c'est ça. Elle tire que la facture est partie avec l'intégralité de ma maison. Ah oui, c'est dommage, fallait la numériser. Non, mais c'est un parcours du combattant. Gros bisous, rendez-vous vendredi soir dès
5: 18h. On fait le booster ensemble vendredi.
0: C'est quoi le booster?
5: Tu sais, c'est le gros manège où tu montes dedans, puis ça monte très haut et ça tourne dans tous les sens.
1: Fais attention, ça capte plus.
0: Attention, je suis une personne âgée, je suis levé très tôt le matin. Donc ne me tue pas. Je t'embrasse. Salut Fred. Bisous, embrasse tout le monde.
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0: On embrasse tous les pompiers qui nous écoutent. Le pompier de Paris qui peut danser élégamment sur du Justin Timberlake. Le pompier de Bordeaux.

0: Bonjour.
1: Cédric Lecor qui s'y colle.
2: Laurence Launay.
3: Bonjour, un temps instable aujourd'hui en Loire-Atlantique avec des orages en fin de journée. Le département sera placé en vigilance orange à partir de 18h. La météo détaillée dans un instant. La rentrée approche, 45 000 élèves de Loire-Atlantique emprunteront les transports scolaires Allez Hop pour se rendre en cours. 1200 circuits dans le département, plus de 4600 arrêts. Et pour les actifs, il existe 19 liaisons directes et rapides. Et à l'étude notamment Nozay, Nantes et Nantes-Blain. Une rentrée qui s'annonce chaotique dans l'académie, messagerie désactivée, appli inaccessible, emploi du temps difficile à finaliser. Ce sont les conséquences de la cyberattaque de cet été dans l'éducation nationale, mais le ministre précise que cela n'empêchera pas la rentrée. Et les prix des carburants, ils ne baissent pas. 2,23 euros le litre de gasoil la semaine dernière, 2,018 euros le 10. Le gouvernement réfléchit à reconduire les aides pour les secteurs les plus exposés. Les habitants de Poma dans l'Aude, traumatisés après la tornade de lundi, plus de 300 maisons sur 500 endommagées, une centaine totalement détruite, et l'école est en partie effondrée. Elle ne pourra pas accueillir les enfants pour la rentrée. La liste des maires réclamant à Patrick Bruel d'annuler sa venue s'allonge. Après Chartres, Strasbourg ou Dijon, c'est Amiens qui refuse l'artiste, visé par 30 plaintes pour viol et agression sexuelle. Sa tournée doit démarrer le 2 octobre prochain et elle doit passer par Nantes. Le Premier ministre est à Mayotte. Sébastien Lecornu veut accélérer la reconstruction de l'archipel. Un an et demi après le passage dévastateur du cyclone Chido, l'accès à l'eau et aux soins reste problématique. Des retard aussi sur la rénovation des écoles. La reine du country est morte, Dolly Parton. Elle avait 80 ans. Elle était devenue une star planétaire en 1973 avec son tube Jolene, repris par Beyoncé en 2024. Les drapeaux sont en berne aux États-Unis. Pas de temps à perdre, le nouveau coach du FC Nantes, Grégory Poirier, a dirigé son premier entraînement hier après-midi. Le successeur de Michel Derzakarian a signé un contrat de

0: L'Italie, ils sont taxés aussi.
1: Non, mais je pense pas que nos restaurateurs, et je pense que c'est cher, parce que tout est cher. Je pense que parce que leur main-d'œuvre leur coûte plus cher, parce qu'ils ont du mal à recruter. Donc, comme en France, plus personne veut travailler, il y a ça aussi. Hein. Comme plus personne veut travailler, par exemple, prenons les restaurateurs, ils payent les gens en cuisine beaucoup plus cher qu'avant, les gens en salle beaucoup plus cher qu'avant. Donc, bah, quand tu payes tout plus cher, à la fin, tu es obligé de. Mais quand tu comptes pour des familles, les pizzas, les glaces, le bois, c'est très cher, et tu as des pays qui sont juste à côté qui sont beaucoup moins chers. Et ça va devenir un problème. Je pense, d'année en année, qui va être de pire en pire. Club de vacances, vous partez en Espagne pour rien du tout. En club

0: poulet.
1: Avec de la mayo et du ketchup.
2: Alors, l'année dernière, t'avais chargé et là, t'as pas pilé.
3: T'as pas pilé, pilé.
1: Ah bon, j'ai pas pilé. Ah, j'ai des pulls d'ado à la maison, donc forcément, j'écoute Michel Sardou.
3: Quand même.
1: Maintenant qu'ils sont partis, je peux réécouter de la musique.
3: Michael Jackson a pilé.
1: Ah oui, bah non. Elle a fait son entrée à la 6ème place du classement. J'avais pas la ref. 6ème place du classement, la fierté des Bretons. Et je ne parle pas de crêpes, même si pour les faire, on en a besoin. Le beurre de micelle.

0: Merci pour tous les messages que vous nous laissez sur les réseaux sociaux. Vous savez, on s'est dit qu'on allait mettre tout à l'heure en début d'émission Britney Spears sur Josiane Piché.
1: Ah bah oui. Bah c'est son nouveau. Voyez,
0: ça va arriver sur les réseaux dans 5 minutes. Ah, je vous ai dit avant 8h, vous l'aurez.
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0: La forêt.
3: Une solitude. La solitude. Et comme avant les vacances, sauf qu'il pèle du crâne, à cause des coups de soleil.
2: Mets une casquette la prochaine fois.
3: Ah, t'en fous partout, là.
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0: J'ai pas pilé cette année, je n'ai pas eu de coups de soleil.
1: J'ai
0: pas
1: très attention. Non, mais t'as le nouvel entraîneur du FC Nantes en Ligue 2, mais t'as pas pilé.
4: C'est étonnant.
0: Cet été, beaucoup d'entre vous sont justement partis en vacances en famille, mais certains sont peut-être partis avec des

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10: C'est Dava Max qui arrive dans un instant, ça y est, hein. Tati Zinzin, la vidéo de Britney Spears et...
11: Tati Zinzin.
10: Britney Spears et la danseuse de... Comment elle s'appelle?
11: Josiane Pichet.
10: Ça y est, on a fait le truc, vous allez le voir sur les réseaux sociaux. Vous pouvez nous dire un petit bonjour. On est en live sur Twitch, on est sur Facebook, TikTok, YouTube, on est un peu partout. Voilà, faites-vous un petit, si vous voulez voir la tête qu'on a le matin, oh, c'est pas fou quoi. Comme ça, quand vous regarderez dans la glace, vous vous direz, bah, il y a pire que moi.
11: Je
10: viens de les voir, finalement, je peux aller travailler. Qu'est-ce qu'on aura aussi tout à l'heure? 8h.
12: C'est marrant que t'aies mis un petit pull ce matin.
10: Oh, c'est marrant ça aussi, c'est vrai.
13: Il faut expliquer à nos auditeurs que depuis 6h du matin, Koé nous parle qu'il s'est trompé de tenue vestimentaire pour la journée parce qu'il va faire chaud.
10: Parce que je savais que les températures allaient chuter, mais j'ai pas vu que c'était pas aujourd'hui.
11: Bon, après ça va, t'es venu en tongue.
14: Non, mais c'est avant qu'on prenne l'antenne, on avait des trucs, et comme d'hab, les préparations de l'émission, le 6h-7h, il est assez compliqué. Donc on avait des trucs à lui expliquer, et il te répondait. Je me suis mal habillé aujourd'hui. J'ai mal lu la météo.
10: Ça ne va pas du tout.
13: Entre les deux émissions, je vais rentrer chez moi parce que ça va.
10: C'est vrai. Tout à l'heure, je vous parlerai de l'emoji le plus utilisé au monde. L'enquête a été faite à 8h. Nous aurons ça tout à l'heure et puis des nouvelles de notre président. On l'appellera dans le bureau. Pourquoi? Parce que la France est l'un des pays les plus pauvres d'Europe.
11: Bah ça y est, ouais, on est en dessous
10: de la
11: moyenne.
10: Ça y est, on est en dessous de la moyenne européenne.
13: Ouais. La honte.
10: On en parle. Ah, et la honte. Hein. Je confirme qu'il y a quelques années, on disait la France. Maintenant, ça va être la France. La quoi? Vous habitez où?
13: France.
10: Avant, c'était la France. Oui, monsieur, la France. C'est...

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2: Pirates.
0: Ça va.
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2: Merci de nous avoir choisis tous les matins, nous sommes là, 7h, 11h, l'après-midi, on remet le couvert, 15h30, 18h, les news, la météo, tout de suite. Quel temps fera-t-il? La réponse.
3: Oh là.
2: Cédric Lecor.
4: Suspense.
1: Laurence Launay.
5: Bonjour, le soleil est là, mais dans la journée, ce sont les orages qui nous attendent. Vigilance orange à partir de 18h. La météo dans un instant sur Europe 2. La rentrée approche. 130 000 élèves de la région emprunteront les transports scolaires Aléop pour aller en cours. 3 200 circuits sur le territoire. Et pour les actifs, il existe 19 liaisons directes et rapides. Et plusieurs lignes sont aussi à l'étude. Malgré la cyberattaque il y a quelques semaines, la rentrée se fera normalement. Tenu à rassurer hier le ministre de l'Éducation. Dans l'Académie de Nantes, le syndicat FSU est lui plus sceptique. Messagerie désactivée, appli inaccessible, emploi du temps impossible à finaliser. Ce sont les conséquences de cette attaque et à quelques jours de la rentrée, tout n'est pas restauré. Encore un incendie dans un camp de Roms hier dans la métropole nantaise, aux Sourinières, et il s'est propagé à un immeuble. Une quarantaine de personnes évacuées, de nombreux pompiers mobilisés pendant plusieurs heures. Affaire conclue, le Parti Socialiste et Place Publique se sont mis d'accord sur les modalités d'une primaire pour désigner leur candidat à la présidentielle. Un vote payant en deux tours mi-octobre. 4 candidats aujourd'hui. Raphaël

0: pour remettre un petit coup de ça dans la tête. C'était notre délire ce matin, on s'est dit maintenant ça devient Josiane Pichet, Britney Spears. Donc allez voir la vidéo, elle est sur tous les réseaux. Bonjour à toute l'équipe, me dit Dimitri. Un petit coucou juste pour vous dire qu'on est tellement heureux de vous retrouver, vous écouter le matin, vous avez tellement manqué. Oh bah merci beaucoup. Bon retour, continuez de nous faire marrer tous les matins. Bisous à toute l'équipe. Regardez, je vais faire un petit vocal. Bisous à toi mon ami, bonne journée. Bim, comme ça c'est fait, c'est en direct, on n'en parle plus. Nous aurons dans un instant des nouvelles de notre président, s'il répond en direct de son bureau, puisque nous appellerons M. Macron. Pourquoi ? Parce que ça y est, la France est plus pauvre que la moyenne des pays européens.
1: Ouais. Ça c'est flippant, parce qu'on était vraiment le fer de lance de l'Europe pendant des années, des siècles.
2: Mais on fait partie des fondateurs. Quand même.
0: Ouais, oui, c'est ça. Les pères fondateurs de l'Europe. Et là, on va devenir.
1: Perforateurs.
0: Non, mais ça.
1: Les perforas.
0: Nous aurons le loyer qui va tomber tout à l'heure. 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
0: 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Merci de nous écouter sur l'appli Europe 2, par exemple, sur toutes les applis de stream. Pour ceux qui nous écoutent avec une bonne qualité, il y en a plein qui nous suivent à travers le monde. On vous embrasse très fort. On est sur Twitch aussi ce matin, TikTok, Facebook et YouTube. On a le droit top
3: Comment se venger de ses enfants ? Ils nous ont bien saoulés cet été. Donc là, à la rentrée, on prépare des petites vengeances.
0: Comment se venger de vos enfants ? Le bâtard du jour, tout à l'heure, pour une spéciale pizza. Et notre journaliste préféré d'investigation, autant vous dire le seul, Jean-Quête Exclusive, a décidé de travailler aujourd'hui sur...
4: La rentrée des classes.
0: La rentrée des classes, puisque dans une semaine, ça y est, ce sera fait.
4: C'est parti.
0: La rentrée des classes sera passée. Jean-Quête Exclusive a décidé de bosser là-dessus. Alors, j'ai 2-3 infos ce matin. J'en ai une exceptionnelle. Avant de vous parler de la news de 8h sur l'emoji que les gens s'échangent le plus, vous savez qu'on va rentrer là dans une phase où on va rentrer dans les élections présidentielles. Alors, c'est pas notre cam le matin, vous savez qu'on va vous changer les idées.

0: Avec le vent derrière.
1: Non, j'aurais pu.
2: J'ai pété.
0: Non, j'arrive. Si j'envoie les gros yeux, un doigt et des flammes.
3: Je t'emmerde.
0: Non, le doigt vers le gars gauche.
1: Ah, je vais me brûler.
0: Comment?
1: Je vais me brûler.
0: Mais non.
2: Je te fais une olive.
0: Tu me fais de l'effet.
3: Quoi?
0: Ça veut dire tu me fais de l'effet.
3: Ah ouais. Ça veut dire tu me fais.
0: T'as les grands yeux, il y a un doigt sur le côté, puis il y a des flammes.
3: Pourquoi le doigt? Pourquoi le doigt? Ah, le doigt qui montre la flamme.
4: Qui montre.
0: Si je vous envoie concombre, gratte-ciel, pigeon, pouce levé, drapeau du Mexique.
4: Oula, c'est quoi?
0: Ça veut dire
4: Je sais rien.
0: Bon, ça c'est rien, c'est Gilbert Montagnier qui envoie un SMS.
1: Suivi de.
0: Courgette, goutte d'eau.
2: Ah, ça, j'ai envie de toi.
0: Ou ouais. On va manger léger ce soir. Ça peut être aussi ça.
2: C'est pas con.
1: C'était ça.
2: C'est pour ça que ma mère m'a envoyé ça. Je disais,
0: Et si j'envoie, si on envoie courgette, concombre, aubergine, goutte d'eau.
1: En bas là, c'est.
0: Non, cherchez pas, j'ai envie d'une ratatouille.
2: Ah, ben voilà.
0: Ou.
5: Là-bas, ils me proposent une partout.
0: Si ta courgette, ton pomme aubergine. Si.
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0: Salut. 8h10, c'est Europe 2 que vous écoutez. Qu'est-ce qu'on a maintenant? C'est quoi ça?
2: Teddy Swims.
0: Ah, c'est Teddy Swims. Bienvenue sur Europe 2. Vous êtes là, vous roulez, vous allez au boulot, on est là, jusqu'à 11h.

0: Non, non.
1: Non, bah non.
2: Comment ils vont, mes petits loulous d'Europe 2 de...
0: 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Eh oui, pas, alors, pas fou, monsieur le président. Je suis honnête avec vous. On a appris que la France était passée sous la moyenne européenne en PIB par habitant. Ouais. Et donc, on est pauvre.
2: Attendez, quoi?
0: Ouais.
2: Sous la moyenne?
0: Sous la moyenne.
2: Mais je viens à peine de me lever.
0: Ouais.
2: J'ai même pas mis mon pantalon. Ouais. 2 mois de vacances au fort de Brigançon, du jet ski des glaces. Mmh. Et pendant ce temps-là, le pays est devenu pauvre.
0: Ouais, ouais, ça
2: je
0: date,
2: comprends pas.
0: Ouais, mais ça date d'un peu avant quand même. Mais à peu près ça, oui, c'est un peu flippant hein, quand même. Hein, c'est...
2: Oh là là, bah, ouais. Oui, c'est flippant là. Ouais. Va peut-être falloir que je me remette au boulot.
0: Ouais.
2: Parce que c'était bien beau de passer l'été à faire du paddle avec une chemise blanche, mais visiblement, j'ai laissé la France dans la mouise.
0: Eh
2: pour
0: ouais.
2: pas dire dans la merde.
0: Eh ouais. Falloir trouver une solution hein, pour sauver le pays. Hein.
2: Attendez, j'ai réfléchi.
0: Ouais.
2: Ça y est, j'ai réfléchi.
0: Ah, et
2: je sais pas.
0: Ah, bon.
2: Ah si.
0: Ah.
2: J'ai décidé qu'on allait vendre la Creuse.
0: Pourquoi vous voulez vendre la Creuse? Pourquoi la Creuse?
2: Bien oui, faut être honnête.
0: Ouais.
2: Ça fait des années qu'on la possède.
0: Ouais.
2: Personne ne sait exactement pourquoi. Alors on va la mettre sur le bon coin, avec en descriptif,
0: ouais.
2: département rural, calme,
0: ouais.
2: peu de circulation,
0: honnête, ça.
2: Idéale résidence secondaire.
0: Ouais.
2: Quelques habitants à prévoir, offre à débattre, et hop, on se fait de l'oseille.
0: Ouais, non, mais...
2: Voilà, on se fait de la maille.
0: Vous êtes
2: rien à la foutre.
0: Oui,
2: faut
0: mais
2: sauver
0: vous...
2: le pays.
0: Oui, d'accord. Vous êtes sérieux, monsieur le président?
2: Évidemment. Je mettrai une cagnotte litchi en ligne.
0: Bon, alors.
2: Et les Français feront des dons.
0: Ouais.
2: Ils n'ont pas d'argent, mais ils feront quand même des dons pour sauver le pays. Mmh. Et hop,
0: mais
2: le plan ultime.
0: Ah.
2: Et je vous le dis,
0: ouais.
2: et je suis sans langue de bois.
0: Ouais. Ouais, alors.
2: Je mettrai la France entière sur le bon coin.
0: Carrément.
1: Wow. Ah oui.
0: Carrément. À quel prix vous la mettez, la France?
2: 2400 milliards d'euros.
0: Ah.
2: Très bon état général, quelques problèmes de gestion. Il faut prévoir des travaux.
0: Oui.
2: Vendu sans gouvernement de remplacement.
0: Ah.
2: Et
0: ouais.
2: par contre, on vous donne Philippe Poutou et Hamza Ladouane. Pas sérieux, s'abstenir.
0: Alors,
2: je pense que c'est pas mal.
0: Non, monsieur le président, excusez-moi, vous avez pété un câble, monsieur le président, là. Hein, ça va pas, là?
2: Ah non, j'ai pété tout court. Hop, 12-1 pour les frères Lebrun, service aux Japonais. Allez, bonne journée, j'ai un peu de boulot, je crois. À bientôt, Europe 2, Pop Radio.
0: Non, non,
2: allez, Brigitte, sors-toi des voiles, faut qu'on aille sauver la France.
0: Ah ouais, allez.
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0: Eh ben, dans un instant, le loyer va tomber, à tout de suite, c'est Europe 2.
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1: Dans un instant, Tame Impala et David Guetta. Love is gone. J'adore ce titre de David Guetta. Ça fait partie des trucs qui ont traversé les années de façon incroyable. Dans un instant.

0: ce titre de David Guetta. Ça fait partie des trucs qui ont traversé les années de façon incroyable. Dans un instant...
1: Question, est-ce qu'on va jouer Toxique de Josiane Pichet ce matin?
0: La danse, la forêt,
2: la solitude.
0: Je ne sais pas. On a mis la petite vidéo en ligne sur tous les réseaux sociaux. Allez faire un tour là-dessus, Coé officiel. Vous verrez tout ça. Nous aurons le top de Stouff à 8h30. Ce sera quoi, ma petite Stouffette?
3: Oui, comment se venger de ses enfants?
0: Les bâtards du jour spécial. Non, pas les enfants, mais...
4: Est-ce que j'allais dire, il y en a un ou pas?
0: Je vous donnerai une news spéciale pizza et vous vous direz, ah, les salauds. Et puis, notre journaliste, j'enquête exclusif, a décidé d'enquêter sur ce que nous allons vivre, ce que vous allez vivre, les papas et les mamans, dans une semaine, la rentrée scolaire,
1: Exactement. Retour
0: à l'école, les coulisses et les nouvelles annonces de la rentrée scolaire avec j'enquête exclusif tout à l'heure. J'appelle quelqu'un pour le loyer, c'est parti. C'est peut-être vous, si vous êtes inscrit au 7-12-13, si vous avez envoyé loyer, si vous répondez au téléphone, si vous répondez bien à la question.
5: Allô ?
0: Gaëtan ?
5: Oui ?
0: Bonjour Gaëtan.
5: Bonjour Coé.
0: Il y a quelqu'un qui agite sa chaise, je vais le tuer autour de cette table.
4: Stouff.
0: Non, c'est toi.
4: Stouff, arrête.
0: Pardon, excusez-moi, monsieur Gaëtan, je suis en train de faire.
1: C'est la hanche de Stouff.
0: Gaëtan, quelle est la seule radio qui paie ton loyer?
5: C'est Coé sur Europe 2.
0: Allez, bim. Allez, bravo, mon ami. Où est-ce qu'il habite, Gaëtan?
5: Super, je suis content. Je suis content.
0: Ah, ben je suis content pour toi. Si t'es content, je suis content. Tu habites où?
5: J'habite à Dieppe dans le 76.
0: Dans le 60, à quel endroit?
1: Dieppe.
5: À Dieppe.
0: Dieppe même?
5: Oui, à Dieppe même, oui.
0: D'accord, très bien. Qu'est-ce que tu fais comme métier?
5: Je travaille pas. Je suis en situation d'handicap, je travaille pas.
0: D'accord, tu travailleras pas ou parce que t'as pas trouvé ou parce qu'ils prennent pas d'handicapés?
5: Non, malheureusement, je travaillerai pas, malheureusement.
0: D'accord, parce que vous savez qu'il y a pas mal d'entreprises qui ont du mal à embaucher les handicapés. Hein. Alors toi, tu peux peut-être pas bosser, mais il y en a...
4: Qui ont du mal?
5: Non, c'est pas que je veux pas, Coé, c'est que je peux vraiment pas.
0: Ah, mais je suis d'accord, mais il y a des handicapés qui parfois peuvent bosser.
4: Oui. Les entreprises qui ne veulent pas.
0: Et les entreprises... Oui.

0: du mal à trouver du boulot. Et quand il envoie ses CV, on lui dit « Ah ben non, mais vous n'avez pas le permis B ». Ben non, je suis malvoyant. Ah ben c'est pas possible alors. Ouais. Quel rapport, ça dit la radio.
1: Ça arrive, tu vois, ça n'a aucun rapport.
0: On trouve des petites...
1: Bon, en attendant mon ami, quel est le montant de ton loyer?
2: 301,15€.
1: 301?
2: Oui.
1: Ah oui, il est précis celui-là. 3, ils auraient pu te le faire, ils auraient pu te le faire à 300.
3: Ouais,
1: franchement,
3: ouais,
1: hein, c'est mesquin, les 1,15€ qui se baladent là.
3: J'avoue.
1: Oh, tu m'appelleras le Jean qui gère l'immeuble, je vais te régler tout ça. 301,15€, laisse-moi demander à Josiane. Josiane, ma petite comptable, c'est Coé pour le loyer.
4: Ah bah, déjà, ah bah oui.
1: Josiane a déjà sauté. Oh, l'atterrissage, Josiane! Qu'est-ce qui se passe?
5: Depuis que Pietre a arrêté le petit-déj, j'ai bouffé tous les croissants. Ah. J'ai dû prendre un peu de poids.
1: Un peu, un peu. 301,15€ dans la poche de Gaëtan, mon ami.
2: Oh, super, merci Coé, merci l'équipe.
1: Je te fais un gros bisou, je t'embrasse
2: gros
1: fort, fort, fort.
2: Gros bisou, gros bisou.
1: Passe une belle journée, la mieux possible avec la situation. T'es en fauteuil, t'es quoi?
2: Non, je suis pas en fauteuil. J'ai beaucoup de mal à marcher, mais je suis pas en fauteuil. J'ai une béquille, en fait. J'ai beaucoup de mal à marcher.
1: D'accord.
2: Ça,
1: okay,
2: fait, ça fait la quatrième fois que je me fais opérer de la jambe.
1: Oui. D'accord. Bah, il faut changer. Hein. Il y a un moment. Ouais. Non, tu vas pas prendre le nouveau modèle de jambe parce que tu sais, c'est comme les bagnoles. Quand tu commences à mettre les mains dans le moteur, ça.
3: Et en plus, c'est des boches.
1: Allez, je t'embrasse. Salut, mon ami.
2: Bisous,
1: bon courage.
2: Bisous.
1: Quoi, bisous, Gaëtan. Ciao.
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1: Salut tout le monde. L'image, avec une jambe, avec le moteur. Non, c'est vrai. Oh, quand ça démarre mal, quand tu commences, les frais se multiplient.
0: Hein. Ah, quand t'as les voyants qui s'allument.
1: Merci de nous avoir choisi. Venez rigoler avec nous tous les matins. C'est vrai que c'est mieux que les autres radios. C'est plus détendu. C'est plus tranquille chez nous. Dans un instant, le top de Stouff. Comment vous venger de vos enfants après 2 mois de vacances? Restez là, vous saurez tout.

0: 7h02 que vous écoutez, merci d'être là. Oui, nous sommes tous les matins entre 7h et 11h et l'après-midi de 15h30 à 18h pour vous faire rigoler, en tout cas faire tout ce qu'on peut pour vous faire passer une belle journée. Dans un instant, David Guetta, j'adore le titre de Guetta qui arrive. Enquête exclusive et les secrets, ce qui vous attend cette année pour la rentrée scolaire et le top de Stouff dans un instant, ce sera...
1: Comment se venger de ses enfants.
0: Bonjour, il est 8h30, les news, la météo.
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3: Bonjour, le soleil est là, mais cet après-midi, nous aurons des orages. La Loire-Atlantique sera placée en vigilance orange à partir de 18h. La météo dans un instant. Info trafic, attention, un poids lourd accidenté sur la nationale 171 à hauteur de Bouvron en direction de Blain. Et tôt ce matin à Petit-Mars, 4 personnes ont été blessées dans un accident. Les victimes sont âgées entre 18 et 20 ans. La rentrée approche, 45 000 élèves de Loire-Atlantique emprunteront les transports scolaires à Hop pour se rendre en cours, 1200 circuits dans le département, plus de 4600 arrêts. Et pour les actifs, il existe 19 liaisons directes et rapides. Elles sont identifiées par un E pour express. Une rentrée qui s'annonce chaotique dans l'académie, conséquence de la cyberattaque de cet été dans l'éducation nationale. C'est ce que craint le syndicat FSU, mais le ministre de l'Éducation précise que cela n'empêchera pas la rentrée. Et les prix des carburants ne baissent pas. 2,23€ le litre de gasoil la semaine dernière, 2,018€ le 10, le gouvernement réfléchit à reconduire les aides pour les secteurs les plus exposés. Les habitants de Poma dans l'Aude, traumatisés après la tornade de lundi, plus de 300 maisons sur 500 sont endommagées, une centaine détruites. L'école est aussi en partie effondrée. Elle ne pourra pas accueillir les enfants à la rentrée. La liste des maires réclamant à Patrick Bruel d'annuler sa venue s'allonge après Chartres, Strasbourg ou Dijon. C'est Amiens qui refuse l'artiste visé par 30 plaintes pour viol et agression sexuelle. Sa tournée doit démarrer le 2 octobre et elle doit passer par Nantes. Le Premier ministre est à Mayotte. Sébastien Lecornu veut accélérer la reconstruction de l'archipel. Un an et demi.

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0: Bon, bah merci beaucoup mon ami. Vous nous laissez des messages. Est-ce que vous êtes au courant de cette retraitée normande qui s'est fait prélever par Veolia 557 000 euros?
2: Waouh!
3: Ça fait beaucoup?
4: Comment c'est possible?
2: Comment elle a laissé couler l'eau? Qu'est-ce
0: Parce qu'en
2: passé
0: fait, ils ont posé un compteur d'eau qu'ils ont installé chez elle, mais ils l'ont monté à l'envers.
3: Ah!
0: Voilà.
2: Ah oui!
0: Donc
2: ah.
0: En fait, au lieu de démarrer à zéro, le compteur commençait par 999
3: mètres cubes. Ah oui!
0: Et donc c'est parti dans l'autre sens.
2: Ah, et donc quand le mec est venu faire le relevé, il a pris le numéro. Il était à zéro normalement. Quoi.
0: Voilà, et donc la dame, alors je pense qu'ils vont trouver un accord.
2: Bah,
0: parce que cette vieille dame, elle
5: n'a pas. Parce que je serais tu vois ça.
6: Bah, mais... Et puis normalement, elle est noyée là.
0: Non mais moi, je serais d'elle, je vérifierais quand même aux caméras extérieures. Peut-être qu'il y a des canadaires qui sont venus dans le jardin. Parce que honnêtement, à part cette solution-là, des mecs qui viennent te pomper l'eau de chez toi, je ne vois pas ce qui peut arriver.
3: Ouais, mamie glou glou glou glou glou glou glou glou glou glou glou glou glou.
0: 157 000 euros.
3: Tu sais, quand tu reçois la facture.
6: Ouais, tu sais que c'est.
2: Tu dis, il y a un problème.
6: Il y a un problème.
2: Ou alors tu te dis, il y a une fuite, je sais pas, mais tu cherches quoi.
0: Ouais, mais si tu es comme les impôts, ils disent, bah, vous payez, on vous remboursera.
3: Vous payez d'abord et on verra.
2: C'est horrible ça.
0: Tu vois, c'est.
2: Non, non.
0: Bon, en tout cas, madame, on vous embrasse. J'espère que ça s'est bien passé. Qu'est-ce qu'il y a sinon dans les petites infos? Tiens, on apprend que bientôt, les prises de sang en France seront réalisées par des robots.
3: J'ai vu ça, oui.
6: Oula, non, j'y vais pas.
2: J'y vais pas non plus.
0: C'est pour pallier le manque d'infirmières et le manque de disponibilité, parfois notamment en milieu rural ou dans les grandes villes d'ailleurs. C'est parfois compliqué d'avoir ton rendez-vous.
6: C'est très bien, c'est OK. Mais quand je vois les robots qui sont censés faire le 100 mètres et qui finissent dans l'armoire électrique au bout de la piste, je vais pas me faire piquer par un robot.
0: Attendez,
3: je pense que c'est pas les mêmes.
2: Parce que toi, tu fais comment ?
0: Une infirmière sera présente

0: dans la pénombre avec leur combinaison, ils te parlent gentiment. Ça va, monsieur.
1: Et les trucs qui arrivent sur ta voiture, ils t'agressent pas. Il y a une petite lumière violette.
0: Tu sais, c'est pas le. Non, c'est le. En douceur.
2: Mais tu t'endors.
0: Bah, ma voiture, elle s'endort. Allez, le top de Stouff aujourd'hui. Oui. Vous avez supporté vos enfants, mais.
2: C'est ça, après un été où ils vous ont bien achevé. Donc, comment se venger de ses enfants? Je vais pas prendre ce que j'ai vu là sur le chat des réseaux. Parce qu'il y en a qui m'ont mis, par exemple, bah, ça serait bien de les foutre dans un carton et les expédier. Ou alors la douche froide. Non, non, on va être encore plus vicieux que ça. Voyons.
0: La douche froide, mais. Excusez-moi, les gars, vous avez grandi où?
3: Tu coupes l'enfant.
0: On leur coupe un orteil. Au sécateur.
2: Par exemple, pour vous venger de vos enfants, vous pouvez leur répondre en mode déco. Tout ce qu'ils disent, vous le répétez avec 2 secondes de retard. Maman, maman,
3: ah oui.
2: Mais arrête,
3: ça,
2: arrête. Quoi, pourquoi tu fais ça? Pourquoi tu fais ça? Voilà,
3: non,
2: tu fais
3: ça.
1: Ça peut être long. Ça m'énerve moi-même.
2: Bah oui, mais parce qu'ils te le font, donc tu leur refais en fait la même chose. Et tu vois qu'ils vont s'arrêter, qu'ils vont comprendre que c'est chiant. On a aussi mettre un réveil qui sonne très tôt le premier jour de la rentrée avec une musique ridicule qu'ils aiment pas, qu'ils détestent. Et tu le mets à fond et tu la mets bien une heure encore avant le réveil.
1: Non, mais qu'est-ce que t'en fais tes enfants?
0: Tu le fais une semaine avant. Et comme disent tous les psys, pour te remettre dans le rythme.
2: T'as aussi le fameux jeu du « c'est bientôt fini ». Alors en fait, tu leur demandes toutes les 5 minutes pendant une activité qu'ils adorent. Alors, faut faire comment? C'est bientôt fini? Ça va durer encore longtemps? Voilà, toutes les 5 minutes, tu leur dis ça.
3: Comme ils font,
2: eux, en voiture, on arrive quand? Bah, tu leur fais la même chose quand ils font leur activité, tu vas voir. Ça.
3: T'as un problème avec tes enfants, ce moment?
2: On a aussi...
0: Tu peux plus les blairer, c'est officiel.
3: T'as un message à faire passer.
2: C'est couper le wifi en plein milieu d'une partie.
3: Celle-là. Bien sûr.

0: sur Europe 2. Salut, 9h moins le quart.
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2: Vous savez que devant nos chéries, on n'est rien du tout, nous les hommes. On est là, on est des on est des montagnes qui s'effondrent devant nos femmes. Voilà, mais c'est tout, on n'est rien du tout sans elles. Mais bien sûr que oui.
0: Oh là, tiens, j'ai le bâtard du jour qui vient d'arriver.
3: Les babatards, les babatards.
4: Les quoi ?
3: Les bâtards du jour.
0: Wow ! Un Polonais de 23 ans a été arrêté pour avoir commandé des centaines de pizzas à des adresses aléatoires à travers la Pologne. Il a utilisé les informations personnelles de ses victimes qu'il a trouvées sur le dark web en accompagnant les commandes de menaces graves.
5: Ah oui.
0: Enlèvement, incendie, accident provoqué. Comment ça, des commandes de menaces graves ?
5: Je sais pas, il livrait une pizza, une menace. Une pizza, une menace.
6: Ah oui.
0: Il a même fait sur une commande 300 pizzas, 10 000 dollars, ça a coûté.
6: Oh,
0: causant des lourdes pertes évidemment à tous les restaurants qui n'ont pas été payés. Il risque jusqu'à 8 ans de prison et pour l'instant, il ne sait pas
5: pourquoi. Je pense que c'est plus pour les menaces que pour les pizzas. Hein,
0: je déteste ce gars.
5: Bah pourquoi ?
0: D'abord, il aurait pu les envoyer chez moi parce que ça aurait été une bonne excuse pour les manger. J'aurais dit, je ne les ai pas commandés, mais il ne faut pas gâcher. Voilà, ils envoyaient du monde qui n'a pas savouré. J'enquête exclusive et la rentrée scolaire.
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0: Et après, je dois rentrer chez moi.
1: Ah oui, te changer.
0: On peut changer.
2: Il va arriver
1: à l'heure. Par contre, tu reviens à l'heure, tu t'endors pas sur ton canapé chez toi, tu reviens bien pour 15h30.
0: Mais oui, mais on mange avant, c'est tout. On va se faire un petit. Je reviens pour déjeuner avec vous.
1: C'est vrai ?
0: Oui. Non, mais je fais vraiment l'aller-retour.
1: Parce que c'est de 11h à 11h45 sur Europe 1 ?
0: Oui, je crois.
1: D'accord, 11h45, tu pars chez toi ?
0: Voilà, je suis là.
1: Ok, t'en as pour
0: 12h15.
1: Non, t'en as pour 15
0: minutes. Non, je me dépêche, je fais très vite. Je mets juste une chemise que je suis en train de mourir.
1: Bon, max 12h30, parce que les gars, généralement, ils ont très faim.
0: Jusqu'à 35 degrés, il va faire dans le sud-ouest de la France aujourd'hui, avec des températures. Ça va baisser à partir de demain, mais j'avais mal lu. Je crois que ça baissait à partir d'aujourd'hui. Donc là, je suis pas bien. Je suis pas bien du tout. C'est le moment de parler de la rentrée scolaire. C'est dans une semaine. Alors, dans une semaine, en théorie, globalement, ce sera passé pour beaucoup. L'occasion pour notre journaliste d'investigation, j'enquête exclusive, d'enquêter sur le phénomène de la rentrée des classes.
3: Ils seront des millions à reprendre le chemin de l'école début septembre. Pour les enfants, c'est la fin des vacances. Pour les parents, c'est surtout la fin du calvaire. Pendant 2 mois, ils ont nourri leurs enfants, occupé leur journée, répondu à 14 000 « Pourquoi ?» et découvert qu'un enfant peut demander à manger toutes les 47 minutes. À la rentrée, pendant que certains enfants pleurent devant le portail, certains parents sont déjà à 3 rues de là, en train de célébrer leur libération au champagne. 2 mois de vacances, c'est long, très long, à tel point que certains parents ne disent plus « Bonne rentrée !» à leurs enfants, mais ils disent « Bon courage à ton prof !» Et pendant que les enfants retrouvent leurs copains, les parents, eux, retrouvent enfin leur canapé. Rentrée des classes, le bonheur des parents, c'est bientôt dans 90 enquêtes sur CSTAR.
0: Ouais, et par exemple, cherche enquête exclusive, comment se passe une rentrée des classes dans le sud de la France ?
3: Il est 8h02. Pendant que les nouveaux 6e font connaissance et que les 5e s'échangent leurs 4 Pokémon, les 3e deal du shit avec les 4e. Au menu, barrette de 600 grammes et Marie-Jeanne à foison. L'affaire est florissante puisque Dylan a déjà récolté près de 10 000 euros. Avec, il compte racheter le kangou du directeur, sécher les cours de techno et emmener ses camarades au complexe sportif boire du Capri Sun et manger des pitchs. Rentrée, ma pède, UU, drogue et olive, bienvenue au collège Monique Ranou de Toulon. C'est lundi prochain dans 90 enquêtes sur CSTAR.
0: C'est un peu exagéré, peut-être.
1: Ouais,
0: on va terminer comme d'habitude avec le fameux portrait de la semaine.
3: Dans le portrait de la semaine, il s'appelle Frédéric. Frédéric n'est pas comme les autres, non. Frédéric est un compas. Et comme chaque année, il s'apprête à retrouver les bancs de l'école. Sur le papier, sa mission est simple, tracer des cercles parfaits.
0: Eh oui.
3: En réalité, Frédéric va surtout servir à faire des rosaces, dessiner des soleils et planter sa pointe dans le derche du camarade de devant. Car Frédéric a beau être un instrument de précision, il est surtout réputé pour finir dans des endroits où personne ne l'avait invité. En fin de cours, il sera rangé au fond d'une trousse entre un stylo 4 couleurs sans encre et une gomme mâchouillée. Une carrière brillante pour un objet qui passera le reste de sa vie à pourrir à côté d'un rapporteur. Le portrait de Frédéric, compas, c'est dimanche dans 7 à 8 sur...
0: Bon, moi je mettrai ça sur CSTAR.
2: Ouais. Exactement.
0: Ah, voilà. C'est ça.
2: Ah oui, bah oui, on met tout là-bas.
0: Merci, j'enquête exclusive.
3: Je vous en prie.
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0: Vous savez que certaines de nos vidéos, maintenant, vous pouvez les avoir en multilangue. En instantané.
5: Ah ouais ?
0: Je vous ferai découvrir ça tout à l'heure parce que moi-même, je vais les découvrir dans d'autres langues. C'est pas une vanne, c'est vraiment nouveau. Bonjour, 8h53.

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0: À l'aller, les deux équipes avaient fait match nul, un partout. Au FC Nantes, Grégory Poirier a dirigé son premier entraînement hier après-midi. Le successeur de Michel Derzakarian a signé un contrat de 2 ans avec le club nantais. Des enfants recherchés pour de la figuration de cinéma en Loire-Atlantique et dans le Maine-et-Loire, des bébés de quelques mois, des enfants de 3 à 13 ans. Candidature à envoyer à casting.en.re@gmail.com. Tournage entre mi-octobre et mi-décembre. Enfin, le temps orageux aujourd'hui, notre département est en...
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0: Des orages attendus donc cet après-midi, une météo pas idéale pour profiter de vos plages en Loire-Atlantique. Gardez donc un œil sur l'évolution du ciel avant toute sortie en mer. La mer qui sera haute à 16h45 à Pornichet, Bas-sur-Mer, Saint-Brévin et la Bernerie. 20 degrés dans l'eau aujourd'hui, le vent va se renforcer en soirée. Index UV 5 aujourd'hui. 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
1: Salut, vous nous écoutez tous les matins, nous sommes là 06 33 11 32 11 pour nous laisser des messages. Merci à vous tous d'être sur Europe 2. C'est y a plus d'école dans la petite ville là qui a été...
2: Il y avait une école, elle est vraiment endommagée, ouais.
1: Le cyclone, la tornade, c'est la tornade, ouais. Cyclone.
2: Tornade.
1: À quel endroit exactement?
2: À Pomade, dans l'Aude.
1: Voilà, on leur fait un bisou parce que les gens, ils ont perdu la maison, quand c'est pas la moitié de la maison. Et là, les gamins, il n'y a plus d'école. C'est quoi la solution alors?
2: Ils vont aller notamment dans une école voisine, voilà, en attendant dans des salles qui vont aménager pour l'occasion.
1: J'espère en tout cas que les indemnisations, les trucs des assurances, que tout ça va servir vraiment et va marcher le mieux possible, parce que c'est dans ces moments-là qu'on a besoin d'être assuré, parce que quand t'as rien...
3: Je crois que tu t'en remets vraiment jamais, même si tu as les assurances, elles ne te remboursent jamais l'intégrale.
1: Tu as des fois des gens qui ont pu refaire leur intérieur, parce que parfois ils étaient très bien assurés, ils ont pu refaire, et des fois c'est mieux qu'à l'origine. Il y a aussi des bons remboursements, oui, attention.
4: Mais ça
1: prend du temps, et parfois, effectivement, tu peux avoir des compagnies, selon ton contrat, selon la compagnie, qui vont être plus compliquées que d'autres.
3: T'imagines la charge mentale même pendant tout ce temps-là, le temps de te reconstruire et tout.
1: T'as tout perdu, on te demande des factures qui se sont envolées avec ta toiture. Si t'es dans le grenier, il est où le grenier?
3: À 200 km.
1: Non, mais c'est fou. En fait, c'est fou. C'est là où t'as besoin d'un suivi. Et souvent, tu l'entends dans les pubs, nous sommes là, proches de vous. Oui, mais pour faire payer le truc, oui. Ouais. Quand t'as un souci, moins.
5: Il n'y a que quand t'as un problème que tu te

0: 30, c'est pas donné, hein.
1: Et c'est pas plus cher.
0: Au cas où, quoi. Et puis ton chien, au bout d'un moment, plus il vit, et au bout d'un moment, passé 8 ans, il dit ah non, on peut plus l'assurer.
1: Mais, est-ce que selon
0: bah, mais c'est là que j'en ai besoin. Bah, justement, nous, non.
1: Selon les races, c'est plus cher ou pas?
2: Comment?
1: Selon les races, c'est plus cher
0: oui,
1: ou pas?
0: Oui, déjà en plus. Oui,
2: oui ouais. Et puis selon l'âge. Ouais. Selon l'âge de ton chien.
0: C'est ça.
2: Bon, enfin voilà, écoutez, bonne c'est chance en tout cas, si vous avez été, si vous êtes là-dedans, si vous êtes dans les galères, on pense à vous très fort. Si vous avez des difficultés, laissez-nous des petits messages aussi. Des fois, on peut, si on peut vous aider, on le fera avec plaisir. Et j'embrasse la compagnie d'assurance pour moi, dont je parlais tout à l'heure. Qu'est-ce qu'on avait d'autre? Offenbach, est-ce que vous allez entendre dans un instant les questions d'enfants du mercredi? Ça va tomber aussi dans quelques minutes. La machine à café, mercredi, jour des sorties.
3: Cinéma.
2: Et voilà, donc on essaiera de voir des mots pour frimer à la machine à café tout à l'heure. Nous aurons Annie Dingo qui reviendra. Oh bah dis donc, elle est plus maire de Paris. Oui, mais elle a peut-être son mot à dire encore sur l'installation d'un troisième parc.
1: Non, elle a plus rien à dire.
0: Bah, peut-être pour faire le bilan par rapport à son bilan. Elle.
2: Peut-être que voilà, elle veut parler par. Bah oui, enfin, donc Annie Dingo. Elle sera là avec son grand chapeau. Bah, et un sondage sur les petites habitudes de vie de couple. C'est le sondage que nous vous révélerons tout à l'heure avant 9h du mat. Hier, on a posté sur les réseaux sociaux, sur mon Facebook, sur tous les vous êtes nombreux hein, sur le Facebook, une vidéo d'un des délires du matin. Alors j'ai testé de la poster avec le mode traduction. Je vais découvrir avec vous, puisque ce mode traduction, c'est en simultané, si vous le décidez, la traduction de mes propos pour tous les pays.
4: C'est dans les réglages, en fait, alors, vous choisissez...
2: On l'écoute en français. Je vais vous donner des noms d'activités stylées pour mitonner auprès de vos collègues.
0: Ah, pas bête, ça.
2: Et vous devez essayer de deviner ce que c'est. La Via Ferrata.
1: Ah, oh, c'est pas corse, ça?
2: C'est des mecs qui ont la main sur l'oreille.
0: Non, c'est un concours de pâté de sable.
2: Moi, je l'ai fait. Quand tu l'as fait une fois dans ta vie, tu t'en souviens.
0: C'est un concours de pâté de sable.
2: Je savais pas.
0: C'est Via Ferrata.
2: Non. Voilà, la vanne de Piet, Via Ferrata, etc. Bon. Vous pouvez la traduire en plusieurs langues. Essayons en simultané en anglais.
0: Et garde nos voix.
2: Bah, je sais pas.
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2: Via Ferrata.
5: No.
2: C'est vrai que Via Ferrata, traduit en anglais, ça marche plus.
0: Là, ça faisait un peu italien-anglais.
2: Ouais. Ouais. Alors, passons en mode portugais. C'est pas des vannes, hein, c'est vraiment la fonction. Hein.
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2: 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Je parle português! Espanhol!
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0: Un mois d'août qui se termine bientôt, la rentrée scolaire. Ça y est, bientôt le retour à l'école et sur nos pages Facebook. Tous les enfants qui partent de dos sur le chemin de l'école avec leur cartable.
1: Ah oui. Okay.
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0: Même les enfants veulent pas que vous les affichiez sur les réseaux. Généralement, c'est les premiers à dire arrête.
4: Arrête.
0: Mais tu mets pas la photo, hein. C'est trop la honte.
5: Ah ouais, moi, j'ai dit à mon fils, j'adorais vraiment faire le délire. On en avait parlé une fois d'aller le chercher à l'école déguisé en licorne, tu vois.
0: Oui, bah, d'une fois, tu le feras. Une fois. Ouais, allez, questions d'enfants qui nous sont laissées au 06 33 11 32 11.
2: Salut Coé, c'est Laïla.
0: Bonjour.
2: Est-ce que tu punis les membres de l'équipe quand ils font des bêtises?
0: Non, je les punis pas.
1: Moi j'aime bien quand tu punis.
0: Mais ils font pas de bêtises. Mais franchement, on est une bonne équipe. On

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1: C'est bizarre cette image. C'est bizarre quand même. Ça, c'est Ed Sheeran. C'est ce que vous allez entendre dans un instant sur Europe 2 pour vous faire passer une belle journée. Si vous êtes sur le chemin du boulot, vous êtes déjà peut-être réveillé depuis très longtemps, vous êtes encore au camping, il y a peut-être des campings qui nous écoutent, oui. en train de vous balader, peut-être dans la voiture, sur le bord de la mer, en prenant les derniers jours de soleil jusqu'à 35 degrés dans le sud-ouest. Mais attention, avec des gros orages qui peuvent frapper aujourd'hui un petit peu partout. La zone, elle est tellement compliquée que je vais vous faire simple, un peu partout. Prenez le sud de Paris, et tout le reste peut prendre des orages à n'importe quel moment de la journée, et notamment violents, et notamment avec des pluies de grêle, on en parlera dans un instant, avec la météo. Annie Dingo, elle reviendra dans un instant, ancienne maire de Paris, pour nous expliquer ce qu'elle pense du parc d'attractions
2: ouais,
1: qui va s'installer.

0: Dragon Ball Z,
1: ouais,
0: à côté de Paris. Bon, elle avait envie de nous le dire. On écoutera ça. On aura, il y aura dans, tout à l'heure dans le chais,
2: bien fait.
0: Une histoire d'abandon d'animaux et vous verrez que ça lui est revenu bien dans la face.
3: Karma.
0: Et
3: karma.
0: Un sondage sur les petites habitudes des vies de couple. On en parlera tout à l'heure. À mon avis, je vais être dedans. Je ne sais pas pourquoi, j'ai l'impression que je vais être dedans. Si vous voulez jouer avec nous, vous voulez laisser des messages 06 33 11 32 11. Aujourd'hui, c'est mercredi. Qui dit mercredi, j'y sortie ciné. Des gens à la machine à café vont peut-être vous en parler.
1: Ah oui.
0: C'est le moment de frimer. Qu'est-ce qu'une genèse ?
2: Genèse.
1: C'est pas la base d'un gâteau, ça ?
4: Oui, c'est... Si.
0: À la genèse ?
1: Ouais.
0: Tu vois, la genèse ? Génoise.
1: Ah, la génoise,
0: pardon. Génoise.
1: Oh, c'est pas
2: oui.
1: La
2: oui.
3: La genèse, c'est le début de quelque chose.
0: En même temps, la génoise, souvent, c'est le début du gâteau.
1: Bah, tu vois, j'étais pas loin.
0: Alors, la génoise, ça n'a rien à voir. La genèse, c'est effectivement la création. C'est l'origine de la création.
3: D'accord.
0: À la genèse. Et voilà. Qu'est-ce qu'un spoiler ?
2: C'est ce qu'il a mis
1: sur la tunique. Ouais, c'est un
2: pare-choc. Le tuning.
0: Ça sert à ce que tu mets à l'avant de la R11. Tu bois Zender là,
1: ça va. À chaque fois que tu prends un dodan, paf, ça pète.
0: T'as frotté le spoiler.
3: C'est quand tu divulgâches.
0: Voilà, c'est une révélation prématurée d'un élément clé.
1: Ouais.
0: Qu'est-ce qu'un deus ex machina ?
3: Quoi ?
0: Deus ex machina. Non, Deus ex machina. Je dis.

0: Tu mets Deus.
1: Tu mets Deus
2: la machine.
1: Tu mets Deus. T'as mis le spoiler avant. Tu mets Deus pour pas salir.
3: Non.
4: Et tu termines par la genèse.
3: Deus ex machina. Vous allez me le trouver, le Deus ex machina.
2: C'est pas un truc à la fin ou je sais pas quoi, ça. C'est une surprise à la fin, un truc comme ça.
3: C'est une fin surprise qui arrive de nulle part. Ah, tu ne l'as pas vu arriver.
1: C'est vraiment comme ça.
3: Le film se termine là où tes copains diront « Ah, je suis sur le cul !» Toi, tu diras « Eh non,
2: ben non,
3: c'était un Deus ex machina. »
5: Et Deus la machine. 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
3: Salut. Ça veut pas dire que tu mets Deus à la machine. Hein, ça n'a rien à voir. Deus ex machina. 8h27, c'est Europe 2. Évite.

0: troisième parc d'attractions va arriver en France. On a le temps, attendez, d'ici à ce qu'il soit construit, Dragon Ball Z, on a un petit peu le temps. Nous en parlerons tout à l'heure avec Anne Hidalgo, qui sera là d'ici quelques minutes. Chez, dans la, le chez bien fait. Un gars qui a voulu faire un truc à un animal, ça s'est retourné contre lui et c'est bien fait. On en parle dans un instant, ça c'est ce que vous allez entendre. Restez avec nous, 9h31, un point sur la météo et l'actu. C'est Cédric Lecor qui s'en charge chez nous. Salut mon Cédric.
1: Salut Coé, bonjour à tous. Des grêlons jusqu'à 5 cm, des rafales de vent entre 80 et 100 km/h et de fortes précipitations. Voilà ce qui vous attend ce soir dans le Grand Ouest. Météo France a placé 12 départements en vigilance orange. Une vigilance qui pourrait être étendue à d'autres départements. Météo plus complète à la fin de ce flash. Encore plusieurs milliers de foyers privés d'électricité, en grande majorité dans l'Hérault suite aux orages. Dans l'Aude, les habitants de Poma sont toujours sous le choc après le passage de la tornade dévastatrice. Une centaine de maisons ne sont plus du tout habitables et devront être détruites. L'école de la commune a été endommagée et ne pourra pas accueillir d'élèves mardi prochain pour la rentrée. Sébastien Lecornu est attendu à Mayotte dans les prochaines heures. Un déplacement de 2 jours pour tenter d'accélérer la reconstruction de l'archipel. 1 an et demi après le passage du cyclone Chido, des projets tardent à voir le jour comme la construction d'un second hôpital. Affaire conclue, le Parti Socialiste et Place Publique se sont mis d'accord hier soir sur les modalités d'organisation d'une primaire pour désigner leur candidat à la présidentielle. Un vote en 2 tours, mi-octobre. 4 candidats à ce jour, Raphaël Glucksmann, Ségolène Royal ainsi que les députés Philippe Brun et Jérôme Guège. Une nouvelle campagne de lutte contre les violences sexistes et sexuelles, des affiches visibles depuis hier dans des centaines d'aires d'autoroutes. Plus de 11 000 agents d'accueil de ces aires justement doivent également être formés sur ces sujets d'ici la fin de l'année. Il en sera question aussi dans les prochains mois au Parlement. Doit être examiné un nouveau projet de loi contre les violences faites aux femmes.

0: pas si longtemps que ça, vous aviez une séquence vos auditeurs ont du talent. Moi, je vous propose d'imiter Chewbacca.
1: Excellent.
0: Alors, je sais pas si ça pourra servir, hein, bah, au cas où, si besoin. Et puis, dernière petite chose. Eh, Pietre.
2: Ah oui,
3: fait aussi
2: ça c'est pas le klaxon. Non,
4: excellent, non, le Chewbacca. Moi j'ai adoré le Il était temps, petit navire.
1: Voilà, sur cette vanne de 9h35, je vous souhaite la bienvenue. Pietre Stouff, Corentin, salut. Vito, notre journaliste et tous les journalistes de France sont là. Elle est décédée aujourd'hui, elle était connue pour sa forte poitrine.
3: Et ses cheveux aussi.
1: Qui a fait fantasmer beaucoup d'hommes dans les années 70. Ouais. Dolly Parton.
5: Ah, je savais pas.
2: Ah, je savais pas non plus.
1: Si, Dolly Parton était connue pour avoir la poitrine. On disait la poitrine à Dolly Parton. Donc, elle était connue, elle était très connue pour ça aux États-Unis. Et c'est surtout elle, il a fallu, c'est quand même comme quoi, vraiment, on a des fois une culture de poulpe, il a fallu qu'elle décède aujourd'hui pour que je me rende compte que c'est elle qui avait créé.
5: Mais non.
2: Ah, c'est pas Whitney Houston ?
1: Ah, tu me dis, bah non, c'est celle-là que t'aurais pu mettre tout à l'heure comme chanson, t'as été me chercher de la country à la queue leu-leu.
6: Bah, je t'ai mis celle que j'aimais bien.
1: Celle-là, c'est la plus belle.
3: Qui a été repris au début des années 90.
1: Par. Par Whitney Houston.
3: Yana Nakamura.
1: Oui, non,
6: c'est Whitney Houston. Mais ça a été repris par un homme aussi, avant.
7: I will always love you.
5: Beryl Pryor.
7: D'abord, je tiens à dire à tous les fans.
1: Et vous avez vu cette info hier? Parce que vous l'avez pas reprise, cette info.
3: Laquelle?
1: Mais il y a eu. Alors je vous l'ai envoyé et vous me l'avez.
3: Mais j'ai cru que c'était un fake.
1: Mais vous me l'avez jeté à
3: non,
1: la
3: mais
1: gueule.
3: Parce que t'as vérifié tes sources là?
1: Bah, ça vient d'un site d'information télé.
3: Je sais pas, j'y ai pas cru.
5: Parce que là, t'es sur jeanpietre.com.
1: Non, ça vient.
3: Mais pour que moi je dise, j'y ai pas cru. écoutez l'info.
1: Mais tu y as pas cru, ça vient d'un site d'info.
6: Vas-y.
5: Oui, bon.
1: Mais même moi, j'y ai pas cru.
3: D'accord.
1: Écoutez bien, hein. Écoutez bien. Sophie, l'ancienne compagne de Loana, accusée d'avoir prévu un plan pour. Trois petits points. Voler les cendres de la star de télé-réalité à sa mère et les remplacer par des restes de barbecue. Alors, quand j'ai lu ça, je me suis dit c'était une vanne. Mais non, c'est sur un site d'info.
6: Oui, c'est passé sur BFM aussi.
3: Ah, mais c'est peut-être possible.
5: C'est peut-être vrai. Hein,
1: mais okay, pourquoi?
3: Parce que peut-être qu'elle a voulu récupérer les cendres pour aller les répandre quelque part et la famille ne l'a pas laissé, donc elle s'est dit je vais.
1: Non, mais je pense que c'est ça. Le truc de trop, c'est remplacer par des restes de barbecue.
3: Ah, ça m'arrange.
1: Parce que franchement, quand tu restes des bouts de poivron et des cuisses de poulet.
3: Une gambasse de
5: poivron. Des brochettes, là.
1: Il reste les queues de gambas, tu dis quand même. quand même, Loana.
5: Transformé.
1: Tout a brûlé sauf les queues de gambas. Non mais. Y a, voilà. Donc, c'était une info, je l'ai vue hier. Alors je vous l'envoie, ça sert à rien, quoi.
3: Non, je dis, j'y ai pas cru sur le coup, puis je me suis dit, je verrai ça avec lui.

0: mettait des panneaux, on mettait des panneaux travaux, puis il venait plus pendant 6 ans.
1: Voilà, c'est ça,
0: mais le panneau était là, et puis après vous recommencerez.
1: Ouais, d'accord.
0: Voilà, alors après vous voyez des congés. Hein. Voilà, ouais, voilà. Ouais.
1: Et vous pensez vraiment pouvoir concurrencer Dragon Ball?
0: Bien sûr, oui. D'accord. Chez nous aussi, on a des super pouvoirs. D'accord. Par exemple, faire disparaître une voie de circulation. En une nuit, je peux le faire. Avant la voiture à passer, elle passe plus. Allez, au revoir les pollueurs.
1: Au revoir,
0: allez,
1: au revoir.

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0: au début de la relation, chacun fait des concessions. Donc toi, tu vas faire plaisir à madame, regarder sa comédie romantique. Oui. Et la première fois, elle va regarder Avengers avec toi. À mon avis, au bout de 5 ans, mon gars, c'est terminé. Mais c'est chacun son
1: télé. Mais c'est surtout que si par malheur, t'as gagné, madame va regarder ton film et qu'il est pas bien. Bah, tout le long du truc, c'est qu'est-ce que tu m'as fait regarder.
2: Ouais.
1: C'est ça ton film que t'as. Bah, bravo pour le film que t'as choisi. Alors, bravo. Alors, là, tu
0: toi,
1: l'entends.
0: De l'autre côté, tu le fais pas, toi.
1: Si.
0: Si elle te fait regarder un truc pourri, tu le dis aussi. Bah,
2: non,
0: voilà.
2: Mais il dit rien.
1: Mais je le dis dans ma tête. Le thermostat. 38% des couples se disputent régulièrement sur la température de la maison.
3: Oh,
1: madame ouais. a chaud, monsieur paye la facture, monsieur madame a froid, monsieur paye.
3: Bah, souvent, les femmes ont plus froid que les hommes.
1: Oui, ma belle-fille a toujours froid.
0: Ouais. Je crois que c'est scientifique, ça.
3: Bah, oui. Alors.
1: Et enfin, un habitant sur 8000 à Gouvieux, là où habite Pietre, a pour habitude de taper son zizi sur la paroi de sa douche pour souhaiter une bonne journée à sa femme le dimanche.
0: C'est fou, je le fais, ça.
1: Ah, c'est bien, voilà. Incroyable.
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1: Fou. 8h53.
2: Le réveil, quoi.
1: Voici Vanessa Carlton. Bon, j'espère que vous allez bien. Le classement du Uber Eats Machine, le classement de la nourriture que vous êtes fait livrer à la maison, restez avec nous. Ça arrive à 10h.

0: Compliqué, faut commencer à finir la valise. On rentre, nous sommes le 26 août, les vacances sont terminées pour bon nombre d'entre vous, il y en a peut-être qui grattent encore, qui restent un petit peu, et les fournitures scolaires à acheter, les cartables, les affaires pour les enfants, les nouvelles chaussures, parce qu'évidemment ces pieds ont grandi.
1: Vrai, les chaussures.
0: Ils rentrent plus dedans. Ouais. Ah oui, non, mais ça c'est le truc, ça c'est le. Quand t'as des enfants qui poussent, c'est toujours le truc de oh là là, ça y est, ils rentrent plus dedans.
2: Moi j'ai coupé le bout, ça lui fait des sandales.
0: Non, au début, non, au début tu peux couper les ongles de pied. Mais oui. À un moment donné.
2: Couper les doigts.
0: À un moment ça rentre pas. Restez là dans un instant, le classement du Uber Eats Machine. Salut.
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0: Oui, le beurre de micelle fera son entrée. Nous sommes le 26 août.
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1: Et le temps s'annonce donc électrique en fin de journée dans le Grand Ouest. 12 départements de l'Ille-et-Vilaine à la Charente vont passer dès 18h en vigilance orange. Météo France prévoit de fortes précipitations, des grêlons entre 2 et 5 cm et des rafales de vent qui pourraient dépasser les 100 km/h. Avant ça, le temps sera plus calme et plutôt ensoleillé sur la plupart des régions. Un mercredi marqué par une poussée du mercure jusqu'à 35 degrés dans le sud-ouest, 31 à Lyon, 30 à Paris et Nice.

0: Gilles, là, juste avant de se coucher. Tu viens de coucher ?
1: En cuillère.
2: Tu sens ?
3: Pas ce soir, j'ai mal à la tête.
2: Tu sens quand même que Corentin, il a mis un espace.
1: Ouais, bah, carrément.
2: Il est vraiment sur le bord du lit. Monsieur Vito, couchez tard ?
0: 22h, je crois.
2: Bon, très bien. Notre journaliste aussi.
4: 22h, mais j'aimerais bien être invité chez vous, du coup, ça a l'air sympa, vos soirées.
2: Ouais, on passe pas peur. On passe pas comme ça tous les soirs, tu sais. Aujourd'hui, qu'est-ce qu'il sait ?
5: Tu viens de coucher.
3: Mais qu'est-ce qu'il faudra, Cédric Lecoeur ?
6: Je vais faire les infos.
5: 7h11. Ouais.
1: C'est Laurent Jules.
5: 7h11, l'émission qui rapproche.
2: C'est un anniversaire aujourd'hui. Qu'est-ce qui s'est passé il y a 82 ans, jour pour jour?
6: Oh là là. Oh.
2: Allez, vous savez que cette émission, il y a beaucoup de rigolades.
1: Attends, c'est quoi,
2: mais
1: c'est du jour, là.
2: Il y a un peu de culture.
6: Donc quelqu'un qui est né, peut-être,
2: non.
6: Une personnalité
2: 26 août. 82 ans, jour pour jour, donc un 26 août.
0: Donc c'était la guerre, c'était en période de guerre, non? Comme ça.
3: J'arrive même pas à faire le truc. 26, 86. Ah oui, Deuxième Guerre mondiale.
4: Libération de Paris.
6: Bien.
2: Bravo. La libération. Paris était libéré des Allemands. Qui est rentré avec la 82e DB, si je dis pas de bêtises, ou le deuxième DB, je crois. Qui est rentré?
4: Philippe Leclerc.
2: Général Leclerc. Et si vous me dites c'est celui des magasins, je vous préviens, je suis reconnu. Voilà. Vous savez pourquoi il est venu? Parce qu'il avait l'essence la moins chère. Non. Et ensuite, capitulation allemande à 15h30. Voilà. Donc c'était une belle journée, non?
3: Ah ouais, voilà.
2: Le général de Gaulle, à l'époque, avait fait un TikTok pour prévenir tout le monde.
7: Paris outragé. Paris brisé. Mais... Paris martyrisé. Mais Paris. Libéré.
2: Voilà.
3: Ah, c'est une trend hein, maintenant.
2: Ça avait cartonné, il avait fait plus de vues que le 6-7 de l'époque. ça y est, nous avons le nouveau classement du Uber Eats Machine, le classement de la nourriture que vous êtes fait livrer cet été. Avec dans le classement de Uber Eats Machine cette semaine, l'un des plats préférés des Français, le dimanche, ça cartonne.

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5: On embrasse cette famille, bien sûr, qui cartonne sur les réseaux sociaux. Ah ouais. Un blaireau sème la panique en Bretagne. C'était l'animal mystère dont je voulais vous parler.
6: Qu'est-ce qui se passe?
5: Un blaireau.
6: Ouais.
5: Le blaireau, c'est une sorte de...
6: Je sais même pas quoi ça ressemble.
5: Ouais. C'est comme un castor, c'est comme un truc sans la queue plate, quoi. C'est un truc avec une, comme un gros rat.
6: On a ça en France.
5: Bah oui, des blaireaux, oui.
7: On prend en Belgique. Ah, il y en a un dans le studio, là.
8: Voilà.
5: J'en ai connu des blaireaux dans ce métier. Oui, ça existe vraiment. Alors, ils sèment la panique en Bretagne, je vous expliquerai pourquoi. Dans une petite commune qui s'appelle Grandchamp.
7: Près de Vannes.
5: 6 000 habitants. Bravo, ouais. Bien joué, jeune homme. Quelle culture. À côté de Vannes, je vous expliquerai tout ça. Mais aujourd'hui, Stouff, c'est la Saint.
8: Natacha et fête. Césaire aussi.
5: Bonne fête, les Césaire. Pas beaucoup de Césaire non plus.
8: Non, c'est pour ça, pas beaucoup de Césaire.
5: Césaire,
8: ça
5: Natacha, va. Eden, Elvin.
6: Il y a des 17 R, mais des Césaire, il n'y en a pas beaucoup.
7: Oui, salade, tous les minutes.
5: Césaire, 17 R, 18 R.
8: Salade, Césaire.
5: Mais Césaire, on n'a pas trouvé. Il y a 15 R qu'on a trouvé. Il y a bonne fête à tous les. Et les Elvin.
8: Ah ouais.
5: Les Elvin aussi, voilà. Les Elvis. Les Maram, les Mariam, dis donc, bonne fête. Sephora, Séphirin, Séphirine.
7: Oh la vache, Séphirine.
5: Séphirine, ça fait très maladie sexuellement transmissible.
6: Ouais, non, aux médicaments.
5: Ouais, vous savez, prenez de la Séphirine, vous en mettez 6 fois par jour. Et Séphirin. Donc, bonne fête à vous. Alors, Sainte Natacha, pourquoi? C'était une tradition, en même temps, je fais un peu de culture. Elle était l'épouse de Saint Adrien et soutenait les chrétiens persécutés. Au début du 4e siècle.
7: Ah oui.
5: Voilà, elle a pas dû finir bien, parce que généralement, les saints et les saintes finissent rarement devant une série Netflix avec un grand sourire.
8: J'ai pas regardé comment elle a fini.
5: Généralement, ça finit très très mal. Appelez-moi des Natacha, je vous souhaite bonne fête. C'est peut-être vous que je vais appeler. Allez. J'ai chaud avec mon pull. Je vous l'ai déjà dit peut-être.
8: Ouais.
5: J'ai chaud avec mon pull.
7: Un jour sans fin. Chaud.
5: J'écoute la météo avant de partir maintenant. Je te jure.
8: D'habitude, t'avais une appli qui coûtait cher.
5: Mais parce que j'étais persuadé que le changement de temps, c'était aujourd'hui.
6: Cher, je crois que c'est 2 euros.
5: Allô, Natacha ?
9: Oui.
5: Bonjour, Natacha.
9: Bonjour.
5: Bonne fête, Natacha.
9: Ah, merci.
5: Eh oui, c'est aujourd'hui, j'y ai pensé.
9: Oui, ok.
6: Est-ce qu'elle le savait déjà ?
5: Est-ce qu'il y a des gens qui vous ont appelé, Natacha, pour vous souhaiter bonne fête ?
9: Mais dites-moi qui êtes-vous, monsieur.
5: Ah, alors, je m'appelle Coé, on est sur Europe 2, la radio dans toute la France.
9: Ah bon?
5: Et nous voilà, la France entière vous entend et on voulait vous faire le gros bisou de la bonne fête. Stouff, fais un bisou de bonne fête.
8: Bonne fête, Natacha, gros bisous.
9: Eh ben merci, gros bisous à vous tous.
5: Corentin.

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3: 7h, Europe 2. David Guetta et Gino arrivent dans un instant. Nous aurons tout à l'heure un document exceptionnel puisqu'une petite commune de 6000 habitants est terrorisée par des attaques de blaireaux.
4: Grandchamp.
3: Voilà, à Grandchamp, donc visiblement, qui serait agressif. Je vous explique tout ça dans un instant. Nous aurons aussi des auditeurs tout à l'heure. Le dossier, c'est quoi, Mastouf?
5: C'était quelle connerie vous avez fait petit et vos parents sont toujours pas au courant aujourd'hui que c'était vous qui avez fait cette connerie.
3: Ça, c'est vrai. Est-ce que j'en ai, moi, des conneries comme ça que j'avais cachées jusqu'au bout à mes parents?
4: Mais non, toi, t'étais.
3: Je faisais pas de bêtises.
5: Piette doit en avoir plein, non?
6: Mais non, parce qu'en fait, moi, je me suis toujours fait griller. Je suis pas très doué pour camoufler mes conneries.
3: Moi, j'étais un enfant très sage en extérieur, mais j'avais un monde dans ma tête. C'est pour ça que la radio, quand j'ai commencé la radio très tôt, ça m'allait très bien. Parce que je pouvais raconter ce que j'avais envie de raconter, alors que dans la vie, j'étais timide comme tout.
6: Oui.
3: Voilà, c'était...
6: C'est vrai que t'étais un agent secret, toi.
3: Oui, alors... Voilà.
5: Mais faut pas le dire.
3: Ouais, j'ai eu une phase psycho un peu
5: c'est
3: en mode...
5: Ça
6: fait une tournée, quoi.
3: Je m'ai inventé une vie d'agent secret à l'âge de 10 ans, j'étais agent secret.
6: Ouais.
3: Le pire, c'est que j'avais des copains qui me disaient « Il est agent secret. »
5: Mais non. Ils y croyaient
6: bah, c'était la Picardie. Hein.
4: Ouais, c'est ça, ouais.
6: Hein donc, il manque de soleil.
5: Ça va, toi, le cliché, là?
4: Agent sucré.
3: C'est là contre la Picardie. Là.
6: Agent sucré avec les betteraves, là.
3: Agent sucré. Après, voilà, tu deviens agent diabétique, tu montes d'un cran.
6: C'est ça.

0: qui va revenir demain. 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
0: Et bim, ce sera gagné. Un gros programme aujourd'hui. 15h30, l'émission, comme d'habitude, sur Europe 2 pour vous faire passer une belle après-midi. À 11h, je pars. Il y en a qui viennent avec moi ou je vais tout seul?
2: Je te regarderai dans le couloir.
0: Tu
2: peux
0: pas venir avec moi?
2: Non, je te regarde, moi.

0: Je t'accompagne, je suis ton attaché de presse.
1: Ah ouais. D'accord.
2: Ah si, vas-y, vas-y, Stouff, ça représente un peu.
1: Ouais, et fichier comme toutes les attachés de presse. Il a demandé des sushis. Il veut des M&M's triés par couleur. Et dès que je commence à parler, tu leur montres la montre, tu fais. Non, il a que 10 minutes.
0: C'est pas ça. Je vais arriver, je vais prendre la température. Le studio, il est pas
1: trop chaud, trop froid. Il a mis un pull.
3: Un sticker chaud sans les cacahuètes.
1: Ouais, j'avais eu ça une fois, je vous l'avais raconté avec Ben Stiller. Je faisais l'interview de Ben Stiller. Pourtant, au demeurant, j'adorais Ben Stiller. Et c'était pour La Méthode, je crois. Et c'était dans une chambre d'hôtel qu'on avait reconstituée en studio. Et il avait 10 minutes, un quart d'heure, 20 minutes, une heure de retard.

0: Je sais plus quel invité on avait eu, ils ont demandé plein de trucs en loge, des bonbons, des machins. Toi, tu y as été, ils avaient rien touché, les gars.
1: C'était un groupe.
0: C'était pas Imagine Dragon.
1: Imagine Dragon. Ouais. Ils nous avaient demandé. Un Beaujolais. Il a fallu qu'on leur trouve un vin rouge d'une marque spéciale, une eau d'une marque spéciale, de source, de je sais pas quoi.
2: Un pâté bizarre.
1: Du houmous, d'une marque bio. On avait réussi à mettre tout ça dans la loge. Et je commence l'interview et là, quelqu'un vient me dire ils ont touché à rien. Pardon.
3: Allez me chercher tout ça. Vous allez tout finir.
1: Et donc ils m'ont ramené le houmous.
2: Exactement.
1: Et avant de partir au mec d'Imagine Dragon, ce qui était très drôle, j'ai dit toi mon pote, avant de partir tu vas le bouffer le houmous.
3: Mais j'aime pas.
1: Il a dit on n'aime pas le houmous. Mange. Ils ont mangé le houmous. Ah non, mais c'est, et donc tout ça pour dire que les artistes souvent n'y sont pour rien. Mais ouais. C'est l'entourage. Il n'en peut plus. Laetitia n'en peut plus. C'est la petite séquence qu'on fait tous les jours. Un truc dont vous ne pouvez plus aujourd'hui. Vous en avez gros. C'est quoi ma petite Laetitia? Bonjour, bienvenue sur Europe 2. Ça va Laetitia?
4: Coucou mon coco, coucou l'équipe.
1: Salut. Raconte-moi un peu, qu'est-ce qui va pas?
4: Alors moi franchement, la télé, les programmes télé, t'en penses quoi? Parce que moi franchement, j'en peux plus, là je suis à bout.
2: Mais c'est toujours pareil en fait.
1: Non mais c'est pas que ça.
4: Mais c'est toujours la même chose.
1: Ça démarre tard, pardon, mais
2: oui.
1: Moi je trouve que ça démarre
4: tard. Mais ça commence à 21h15. Enfin, à 21h15. Et comment tu veux te coucher de bonheur? Le lendemain, t'es fatigué? Le foot, par contre, ça commence à l'heure. Hein. Ou quand il y a quelqu'un de politique qui parle, il parle à l'heure.
3: Ça, c'est vrai. Le foot, c'est bien. Ça, c'est toujours...
1: Mais c'est vraiment un calcul que je ne me suis pas posé. Plutôt que de démarrer très tard, si les chaînes de télé démarraient plus tôt, est-ce qu'elles ne feraient pas plus d'audience?
0: Je me demande, ouais.
1: Est-ce que si tu mets... Parce que finalement, aujourd'hui, ils vendent des primes où le lendemain, ils vous disent 1,9 million. Je rappelle qu'il y a 7-8 ans, ça faisait 7 millions. Maintenant, ils te disent 1,8 million, 2 millions. Si, comment...

0: à regarder oui, les français, c'est... donc ils ont décidé de démarrer aussi plus tard. Mais
1: c'est aussi que ça fait un réservoir
0: mais
1: plus
0: on
1: gros.
0: On s'en fout en fait.
1: C'est-à-dire que les talk shows finissent à 2 millions, ça fait plus de monde pour le film d'après.
2: Ah, oui, pour rien, les chéris.
3: C'est
1: ta faute.
2: Je vous le dis,
3: les programmes, c'est toujours la même. Et les programmes, c'est toujours la même chose.
0: Koh-Lanta,
3: c'est la merde.
1: Et les programmes.
3: Koh-Lanta, ça fait 20 ans. Désolé, j'aime bien Koh-Lanta, j'aime bien The Voice, mais au bout d'un moment, c'est bon, quoi.
4: Non, mais
3: j'ai vu 50 fois.
1: Vous n'aurez plus rien de nouveau.
4: Mais en fait,
1: vous n'aurez plus rien de nouveau parce que les chaînes de télé n'ont plus assez de puissance.
4: C'est surtout TF1. Regarde, M6, ils essayent de.
0: Oui, c'est vrai, ils essayent.
1: Non, M6, ils n'essayent pas. M6, ils remettent des jeux qui ont 20 ans, ce qui est une bonne idée. Mais ce n'est pas des nouveaux jeux.
4: Bah, si, regarde, les Garous et compagnie, les traites.
1: Les traites, ça a commencé à 3 millions et demi. Ça fait 1 million, ça marche plus. Parce qu'en fait,
3: t'as vu la série cet été, Zodiac, ça date d'il y a 20 ans. Ah, c'est bon, toi.
1: Ah oui, mais parce qu'ils prennent des vieilles marques, parce qu'ils n'ont plus assez de puissance pour lancer des nouvelles marques. Donc ils prennent des marques que les gens connaissent. Pour ça que vous voyez, non, c'est pas des idées, c'est une puissance. Quand tu faisais avant 7 millions de téléspectateurs, tu pouvais lancer une nouvelle marque. Tu disais, on a 7 millions de gens.
4: Tu l'imposais.
1: 7 à 10 millions de gens, tu pouvais l'imposer. Aujourd'hui, t'as plus que 1,5-2 millions. Donc t'es plus assez puissant pour lancer une nouvelle marque. Donc c'est un peu, c'est pour ça que jusqu'à la fin, vous aurez des vieux trucs à la télé, des vieilles marques. Mais c'est pas grave, ça peut être bien refait. La roue de la fortune avec le grand.
0: Éric Antoine,
1: tu te calmes. Bah, il a réussi son coup. Honnêtement, ça marche pas mal, c'est bien. Il a réussi à remettre au goût du jour la roue de la fortune.
4: Regarde, quand tu demandes aux gens, ils ont l'impression de voir la même chose depuis 20 ans à la télé. Ils sont saoulés.
1: Mais ça, au moins, ils la regardent.
4: Ils ne reviendront pas, ils ne reviendront jamais.
1: Alors que nous, à la radio, on est là depuis... Ah, c'est pas un bon exemple. Salut, ma petite Laetitia.
3: On compte plus.
1: T'es un amour, je t'embrasse.
3: Mais vous êtes au top. Même avec les années, vous êtes au top. On continue avec vous.
4: Ouais, et gentil. On écoute Zidane, il va marquer.
0: Gros bisous.
1: Bisous, je t'adore. Bisous.
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1: Eh ouais. Je m'adresse au patron de télé qui écoutait la radio Europe 2 pour se détendre. On vient de lui miner le programme à la tête. Seigneur merde. Oh, mais...

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1: Vous allez entendre Coldplay dans un instant si vous êtes dans la voiture, à écouter très fort dans la voiture. Ça met de bonne humeur ça. Si vous nous écoutez aujourd'hui, faites attention, des gros orages sont à prévoir dans le centre de la France, dans le sud-ouest, un petit peu partout, et impossible de vous dire où exactement, parce que concept des orages. Ça peut arriver n'importe où, avec de la force, par contre, peut-être des épisodes de grêle et d'eau très fortes qui vont arriver, donc soyez très très prudents. Dernière journée en gros, si je dis pas de bêtises, de chaleur, ça redescend ce week-end.
2: Pas trop non plus, hein.
1: Ah, je crois que c'est pas foufou ce week-end, c'est pas génial, avec en plus de la pluie. Faites bien sous ma brocante, moi. un grand champ, commune de 6000 habitants à côté de Vannes. Ouais. On apprend dans le Morbihan qu'il y a un blaireau, gros animal poilu, qui s'est installé depuis le début de l'été dans un lotissement pavillonnaire et il s'introduit dans les maisons. Un riverain raconte que l'animal a chargé son chien, il a chargé le chien, et s'inquiète surtout pour les enfants qui jouent dans les jardins. C'est pas un tigre non plus. Ouais, t'as jamais vu dans un cirque. Maintenant, le blaireau.
3: Penses aux maladies par rapport aux morsures, tout ça.
4: Bien sûr, mais le petit de 4 ans, le blaireau, il fonce sur lui, il a plus de jambes.
2: Je pense que ça peut mordre
4: fort. Une bagnole, un blaireau.
2: C'est aussi gros que ça, un blaireau.
1: Un blaireau, ça te dégomme ta bagnole.
4: Bien sûr.
1: Non, c'est pas un sanglier.
3: C'est
1: sanglier.
2: Il peut porter ta voiture.
4: Un blaireau sur une route de campagne, t'es à 70, ça te dégomme ton pare-choc de devant.
1: Ah oui. Mais s'il se jette sur toi dans un lotissement, je suis pas sûr que...
4: Il y a 4 ans, il fait 15 kilos...
1: Il y a eu assez peu de films, hein, Les Dents du Blaireau. Il y a eu assez peu de films, Massacre au Blaireau.
2: Prédateur versus Blaireau, Blaireau Man.
1: Tu vois, dans les Avengers, il y a rarement eu le

0: Non, mais c'est... Et ton père, il l'a jamais su?
1: Il l'a jamais su. Je pense que je lui avouerai quand même un jour, mais j'ai peur que ça pète nos liens, quoi.
0: Tu sais quoi? Ça me donne une idée, ce qu'on est en train de faire là. Je me demande si on devrait pas faire ça l'après-midi, la semaine prochaine, le temps qu'on voit ça. Vous avouez un truc et tu le dis à ton père.
1: Oh non, j'avoue.
0: Ouais, on le fait la semaine prochaine, le temps de prendre le temps, et on en fait.
2: Après, s'il pète un câble sur ça,
0: avec le temps.
2: Il a paniqué, mais là, je pense que ça devrait aller.
1: Il y a peut-être prescription, là.
0: Avec le temps, je l'ai revendu deux fois, MP3.
3: Ouais, mais il y a la façon de faire. Si c'est ton père, c'est ta famille, tu fais pas ça.
1: Ouais,
3: c'est
1: ça, quelqu'un t'aime pas.

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0: L'huile du wok, il n'y a pas pire, c'est quoi?
1: Ouais.
0: Un wok, un cancer. Ouais. Il paraît. Hein. Moi, j'ai lu ça sur Doctissimo, ils ont dit un wok, un cancer. La cuisson au barbecue, au grill ou à la friture crée beaucoup d'AGE. Les effets sur la peau, en fait, ça attaque les fibres de collagène. Le collagène qui aide la peau à rester ferme et lisse, sans lui, la peau perd son élasticité, les rides apparaissent. Comment tu peux limiter les dégâts? C'est la question que tu allais me poser.
2: Bah ouais. Oui.
0: Bah, pose-la.
2: Comment tu peux limiter les dégâts?
0: En évitant de brûler les aliments sur les braises. Voilà, donc tu peux te foutre de la gueule de mon truc au gaz, mais il est plus facilement réglable que tes braises.
1: Oui, mais il n'a pas le goût de barbecue. Hein.
0: Mariner les viandes avec du citron et du vinaigre avant la cuisson pour réduire les AGE.
2: Ah, ça c'est pas mal ça.
0: Préférer une cuisson moins agressive sans flamme directe.
2: Ah oui, mais tant qu'à faire, oui.
1: T'en fais une plancha, hein.
2: Bah la plancha, pour le coup, oui, ça c'est vachement plus. Et le bras zéro, du coup, t'as plus ce problème-là.
0: Donc, si j'ai bien compris, tu prends une, t'as une merguez trop cuite, qui est tombée de ton bras zéro.
1: Ouais.
0: Au sol.
2: Non, ou dans les braises.
0: Ah là, pire que tout. Elle est tombée dans les braises.
2: Oh là là, elle est tombée.
0: Tu la ramasses. Elle est trop cuite. Tu la manges. Le lendemain, t'es le Renault. Qu'est-ce que tu fais? Je mange une merguez. Mais je suis en troisième. Je mange une merguez.
3: Laisse-moi tranquille.
0: Oh, ma merguez. Allez, bisous, on s'en va. Allez, on range tout. Allez, on s'en va ou on range?
3: On s'en va. On s'en va.
0: Pas de jingle de fin?
4: Mais si, jingle de fin.
0: Mais excuse-moi, qu'est-ce que t'as syndiqué? 11h, c'est 11h?
4: Bah non, mais comme vous voulez.
3: Mais dis au revoir, parce que c'est en fait, tu rentres pas dans le jingle sinon.
0: Allez, jingle, dis au revoir.
5: Koé, c'est fini. Pour aujourd'hui,
0: je suis là.
5: Il revient demain, dès 7h, sur Europe 2.
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0: qui déchire aussi.
3: Voilà, salut.
0: On va à tout à l'heure.
1: Elle va changer ton pull.
0: Allez, à tout à l'heure.

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Si vous aimez les tatouages, que vous vous renseignez pour en faire, que vous cherchez le ou la créatrice qui vous convienne, et bien dans ce cas-là, n'oubliez pas, vous avez la Nantes Tattoo Convention qui est de retour du 11 au 13 septembre avec plus de 380 tatoueurs. C'est énorme. Spectacle, animation, en plus c'est la 20e édition. Donc ils vont prévoir plein de surprises pour fêter ça avec vous. Ça se passe au Parc des Expos de la Beaujoire. On y va ? Et puis en musique bien sûr, avec Brandy & Monica, en bonus pop Europe 2.

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0: Vous avez bien fait brancher Europe 2 dans les Pays de la Loire, la piste Pop Europe 2 qui vous accompagne hein, partout à Nantes, Angers, Le Mans, Saint-Nazaire. Et puis avec des bons classiques Pop Europe 2.
1: Ah ouais.
0: On reprend les bonnes habitudes, on se fait plaisir en musique. Nelly Furtado avec Menet.

suite, semaine un peu plus fraîche ici dans les Pays de la Loire sur Europe 2. C'est pas désagréable, hein, ceci dit. Et puis toujours en musique, une playlist pop Europe 2 qui est là pour vous accompagner. À Nantes, Angers, Le Mans, Saint-Nazaire, Tove Lo avec Stromae, une belle collab sur Europe 2 Pop Radio. 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
2: 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Donc moi, je m'occupe de la musique. J'ai pour vous ce dernier titre de Cat's Eye, c'est Animal, et c'est sur Europe 2 Pop Radio, vous le découvrez.

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18h avec Christophe pour le tirage au sort. 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Ce bonus pop Europe 2, Robbie Williams, Rock.

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0: Les Pays de la Loire sur Europe 2. En musique, on va voyager encore plus à l'ouest, en Amérique, avec les Imagine Dragons et Alex Warren à suivre sur Europe 2.
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Genre de classique pop Europe 2 qui fait toujours plaisir à réécouter ici dans les Pays de la Loire. Mais on continue de se faire plaisir. La playlist pop Europe 2 qui continue 30 minutes de musique sans interruption. Ça continue avec Taylor Swift, son titre Opalite, pour vous accompagner sur les bords de Loire. C'est sur Europe 2 Pop Radio.

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0: aujourd'hui sur la côte ce mercredi, avec 20 degrés dans l'eau en plage du Pré-Vincent au Moutier-en-Ré et sur la grande plage de Saint-Brévin. Pour s'y promener, c'est agréable. En revanche, attention aux orages qui devraient éclater dès le milieu d'après-midi ou en fin de journée. Nous sommes en vigilance orange pour les orages en Loire-Atlantique.
1: Ensoleillement, température de l'eau, conditions de baignade, c'était la météo des plages Europe 2.
0: Soyez vraiment vigilants si vous êtes du côté de la côte atlantique avec les orages. Restez bien au sec et puis profitez de la playlist Pop Europe 2 avec Tove Lo Stromae.

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titre qui passe bien en fin de journée ce mercredi dans les Pays de la Loire sur Europe 2. C'était Corentin avec vous. Demain dès 11h, soyez là. Carte cadeau de 50 euros à gagner quand même. Puis là, dès 15h30, c'est Coé et toute l'équipe qui arrive juste après ce titre de Jérémy Frérot sur Europe 2 Pop Radio. 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

0: Salut, merci de nous avoir choisi. Bonjour, il est 15h30, ça vous fait un petit 3h30 ça, hein?
1: Ah oui.
0: Et à la louche.
2: À la louche.
0: Non mais ça me fait plaisir. Toute l'équipe est là, une partie. On a perdu Piette qui est allée se reposer.
3: Oui,
0: ouais, petit bonhomme. Oh. Biche, tu le fatigues.
1: Petit bonhomme.
4: Attends, hier soir,
2: avec son petit corps.
4: Il était couché à 10h chez moi.
2: Ah, c'est vrai?
4: Ma chérie a eu un petit souci dans la nuit, une alerte.
0: Non.
4: Il s'est pas réveillé.
0: Ah non, parce qu'il s'en fout. En fait, il a dû se dire, attends, une alerte. Qui est enceinte? C'est lui le père.

0: Eh ben, mais je ne gère pas.
1: Là, il a dû rester. Bon, ta chérie, est-ce que c'est le plus important? Elle va bien?
2: Elle va très, très,
1: très bien.
2: Bien.
1: Tu l'embrasseras pour nous. J'espère que vous êtes heureux chez vous à la maison, que vous passez un très bon moment en écoutant Europe 2 aujourd'hui. Nous allons encore. Vous allez adorer cette émission qui arrive. Vous allez adorer. Nous allons avoir tout à l'heure l'appel promo. Alors, je vous dirai, on va aujourd'hui viser des campings.
2: Oui.
3: Des campings.
1: Dedans, là. S'il y a des haut-parleurs dans les campings, le rappel de l'appel promo, c'est simple. Vous avez un micro, vous avez un haut-parleur. On ne cherche que des magasins comme ça, hein, ou dans lesquels vous pouvez passer une promo pour l'émission. Vous faites la promo de l'émission. Nous faisons la promo de votre camping aujourd'hui. Donc, ce sera tout à l'heure dans l'heure d'après. On a un petit peu le temps. Nous aurons.

0: C'est signé là.
1: Et selon si vous riez à des moments où il ne faut pas rire, avec les extraits que je vous ferai écouter, c'est Satan qui vous met sur une guest list.
0: Il y a une bouteille, j'espère.
1: Tu sais, c'est la liste.
2: On sera VIP.
1: Ah oui, c'est la liste où tu as la file d'attente, puis tu as le mec sur le côté, il fait non, passez là vous.
3: Tu fais la bise au videur.
1: Ouais, tu fais la bise au videur, puis il nous prend le petit crochet, vous, c'est par là vous.
0: Par contre, tu payes le vestiaire.
1: Vous avez ri dans l'émission de Koya, c'est directement à droite, vous irez là-bas. Comment qu'elle va la France? On prendra une nouvelle d'une auditrice dans un instant. Je reviendrai sur les grosses infos de ce matin que vous avez peut-être ratées. Et puis, tout à l'heure, qu'est-ce qu'on fera à 16h? Ah, le ballon. Oh oui, si vous êtes fan de foot. Ouais. J'ai une info. Mais pas le fan de foot de là, une fan de foot historique. Qu'est-ce qu'il y a pu avoir en football comme truc historique? Ok, Coupe du Monde 98, on a gagné.
2: Est-ce que c'est plus vieux ou moins vieux?
1: C'est pas français.
4: Ah, c'est pas genre des petites têtes de Zizou, des choses comme
1: non,
4: ça.
1: Non, si je vous dis Brésil, qu'est-ce qu'il y a pu y avoir?
2: Il y a eu Ronaldo.
1: Avec Maradona, qu'est-ce qu'il y a pu y avoir?
4: La drogue.
2: le but de la main.
0: À la main de Dieu.
1: La main de Dieu.
2: La main de Dieu.
1: J'aurais une info concernant la manos de Dios. C'est comme ça que ça se dit ou pas?
2: Manos de Dios.
1: Ah si, la manos de Dios.
3: La mano.
1: Une mano de manos.
3: Ouais, mais il en a deux. Hein.
1: Ah oui, bien sûr, j'ai fait espagnol. J'ai jamais fait espagnol. Mais on s'en occupera. Qu'est-ce qu'on écoutera en musique?
3: Dracula.
1: Bon. Bonjour ma petite soufette.
4: Bonjour.
1: Ça va?
4: Et toi?
1: Ouais, ça va. On ne se quitte plus, toi et moi.
4: Non, j'ai l'impression qu'on se quitte plus là.
1: Je l'emmène en aventure parce que si vous avez raté l'info, 15h, 16h, comme ils ont vu dans la maison que je foutais pas grand-chose. Ils se sont dit, il reprend qu'à 15h30, on va lui caser un petit truc sur Europe 1.
4: Bah, voilà.
0: Bravo.
1: On attaque. Dites pas bravo parce que c'est vous qui allez faire le 15h30, 16h à partir de demain.

0: sportif.
1: Et je vois les messages des auditeurs, j'ai l'impression que, je dis peut-être, l'impression que ça vous plaît.
2: Oui.
1: L'impression que ce démarrage...
2: Mais heureusement que la fin de saison, c'est vendredi, parce qu'on est fatigué.
0: Ouais. Ouais. Ça commence à tirer.
1: Heureusement qu'on repart en vacances, là, c'est rageant. Mais le pire, c'est les gens ils vont dire, ils repartent en vacances.
0: Bah, sérieux?
1: Enfin, c'est pas possible, ça. Bon, Tony, bienvenue.
0: Super, merci,
1: bienvenue, ça va. Bienvenue, mon petit Vito. On fait un gros bisou à Magali, qui est en ligne avec nous. Ça va, Magali?
3: Coucou Coé, coucou Stouf, coucou les
4: salut. Filles. Salut.
1: Bienvenue chez nous Magali. Elle est secrétaire médicale, donc dans quel genre de cabinet médical évidemment?
3: Dans les ambulances.
1: D'accord, très bien, ça se passe bien?
3: Oui, ça va, ça se passe.
1: C'est les ambulances type véhicule taxi qui emmène pour les soins ou c'est l'ambulance couchée?
3: Alors les deux.
1: D'accord, ok.
3: Et même les taxis aussi, il y a tout.
1: Ah ouais, je sais, il y a un peu de tout maintenant.
0: Ça marche fort.
1: Ouais, ça marche. Ouais. C'est un bon business ça hein.
3: Oui et non.
1: Ah bon? Je pensais, je pensais qu'il y avait de plus en plus de personnes à aller chercher.
3: Alors,
1: à amener.
3: Ben, oui, il y a beaucoup de personnes, justement. Il y a beaucoup de personnes, mais ce n'est pas forcément, on va dire, les métiers les mieux payés.
1: Ah,
2: oui, et puis le prix de l'essence, en plus.
1: On parle pas.
3: Et
0: là, avec
3: et
0: la canicule, il y a dû avoir du taf, là.
2: Ouais.
3: Non, beaucoup de pertes.
1: Parce qu'elle, elle s'occupe des personnes vivantes. Donc,
2: oui,
1: mais elle, s'il y a une grosse canicule, au contraire, elle a moins de clients.
2: Ouais.
1: Alors que les gens de chez Rock Éclair, ils sont encore au champagne. Hein,
3: ouais. C'est ça, j'ai un de mes meilleurs amis qui, voilà, sur. Alors, c'est pas Rock Éclair, mais c'est la même chose, et puis on file aux meilleurs potes, quoi.
0: La passe D, quoi.
1: Ah, mais vous savez qu'on en a moins parlé cette année, la canicule, parce que c'était la première qui avait été violente. Mais dès que vous êtes une personne âgée, une personne faible, une personne en situation de handicap, vous ne pouvez pas bouger, vous n'avez pas la clim. Et on vous annonce qu'il va faire 45 degrés pendant 10 jours de suite. C'est, si vous n'avez pas d'amis ou pas de famille qui peuvent venir vous voir, c'est absolument terrible.
0: Ça résumait mon été. Hein.
1: Voilà.
3: moi, je dis même nous qui sommes en pleine santé, c'est difficile. Donc, il faut imaginer les personnes qui sont en difficulté.
1: Tu as bien raison. Tu as un chéri, tu as des enfants, raconte-moi un peu.
3: Oui, 3 enfants et un amoureux.
1: Très bien. Comment il s'appelle l'amoureux? Les enfants savent pas.
3: Est-ce que j'ai le droit de l'appeler, pardon?
1: Attends, c'est parce que c'est pas le papa des enfants?
3: Ça aurait pu être parce que les enfants étaient peut-être
1: pas au courant, je sais pas.
3: Non, si, il s'appelle Frédéric.
4: Fred.
1: T'es sûr qu'il s'appelle Frédéric? J'ai l'impression que t'as eu un doute dans le prénom.
3: Non, mais est-ce que j'avais le droit de donner son prénom ou pas?
1: Oui.
3: Voilà.
2: Non, mais très clair, toute cette histoire. Hein.
1: Tant qu'on ne sait pas qu'il s'appelle Frédéric Bouillet de Avenue de la République Avignon, franchement.
3: Non, ça va. Non.
1: Bon, c'est joli Avignon, c'est une belle ville.
3: C'est une très belle ville.
1: Ça doit être un bordel.
3: Avec un super Avignon festival, on vous attend pour le festival.
1: J'ai failli
3: surtout
1: le faire.
3: Parce que je trouve que c'était pas loin, si j'ai bien compris.
4: Oui, mais j'y suis passée cet été à Avignon.

0: 7h32, bonjour tout le monde, il est 15h42, merci d'être là.
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0: Avant 16h, si vous riez, vous allez en enfer. Je vous ferai écouter des sons tout à l'heure, il faudra essayer de ne pas rire, ça c'est ce que vous allez entendre dans un instant. Will Smith, j'adore ce titre. J'adore ce titre de Will Smith.
4: Bienvenue les Men in Black.
0: J'adore ça. Nous aurons dans la foulée tout à l'heure. On viendra sur Koh-Lanta. Vous me direz si vous avez regardé. Pas regardé. J'ai les chiffres de la première.
5: Okay,
0: oui. On paraît que ça s'est

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4: Venez nous faire un petit bisou. Laissez-nous des messages. 06 33 11 32 11. Will Smith, c'est ce que vous allez entendre dans un instant. Comme ça, si ce que vous dites est bien, sur, vous nous laissez un petit message sur notre WhatsApp. Hop, on vous rappelle tout à l'heure. Allez. Les coups de gueule de nos auditeurs. Vous nous dites aussi s'il y a un truc qui vous énerve. On passera ça juste après 16h. Un truc qui vous énerve en ce moment, faites-vous plaisir. Lâchez-vous. 06 33 11 32 11. On a une nouvelle standardiste avec
5: oui,
4: Mel.
5: Julienne
4: qui est
6: adorable.
5: Adorable. Je disais, elle est solaire.
4: De légumes.
6: Madame de légumes.
4: Madame de légumes.
5: Mais je sais pas, elle nous expliquait qu'elle était ivoirienne et il y a une vanne qui est arrivée de Spini. Il me dit, c'est pour ça qu'elle a des lunettes.
4: Ah oui, parce qu'il voit rien.
5: Mais voilà,
4: ça marche plus avec un masculin, il voit rien.
5: Même les auditeurs, quoi.
4: Voilà, voilà, voilà.
5: Donc, mais elle est adorable.
4: Elle est gentille. Mais on n'a que des gens gentils, qu'est-ce que vous voulez que je vous dise.
6: Oh, Vito.
4: Voilà, mais voilà, bon, tout le monde est gentil, c'est tout, c'est comme ça. Hier soir, c'était le retour de Koh-Lanta à la télévision, 18 légendes pour cette nouvelle saison. Alors, ça parlera aux très grands fans, moi ça ne me parle pas beaucoup. La nouveauté, c'est que depuis le début de l'émission, les candidats sont en binôme avec leur destin lié.
7: Ouais.
4: Voilà. Ah ouais, quelques chiffres. 34e saison de l'émission.
7: Énorme.
4: 34e.

0: Allez, c'est Europe 2 dans 2 minutes 16h. On aura un point sur les news. Mais d'abord, attention, faut pas rire.
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0: Bonne rentrée à tous et à toutes. Je rappelle que nous sommes là tous les matins entre 7h et 11h et 15h30, 18h pour vous faire passer de belles journées. Alors demain, rien ne change. L'équipe sera là à 15h30.
4: Oui, tout à fait.
0: Vito, Corentin, un petit Tony, bam, bam, bam, le lancement, une de séquences fort. Hop, 16h, j'arrive, tagada.
5: Tagada de Saint-Antoine.
0: Voilà, avant, petite promenade sur Urbain.
4: Mais ça veut dire qu'on sera en concurrence là pendant
5: ouais.
4: 30 minutes.
5: Attention les gars.
0: Hey. Après, à 20h, je vais mixer les années 80 sur RFM.
6: Tu sens le souffle.
7: J'aime pas, tu m'as envoyé ça.
6: Tu sens notre souffle chaud dans ta nuque.
0: Ouais, bah,
5: tu vas sentir tout ça dans ta nuque.
0: Fais le malin.
5: Regarde juste la fin du nuque.
0: Faites le malin avant d'avoir les audiences. Faites les malins.
4: Trois syllabes. Jugulaire.
0: Faites-la rigolo. Allez, je vous fais écouter des sons. Vous allez devoir ne pas rire. Poker face, ne pas craquer, rien du tout, attention. Ça peut être tout et n'importe quoi. Des extraits YouTube, des vieilles pubs, n'importe quoi qui peuvent arriver comme ça.
4: Ok.
0: Premier son.

0: t-shirt, il est trop court.
1: Voilà. Et donc
2: voilà, on en arrive là. Donc, du coup, depuis tout à l'heure,
1: lève les bras,
0: le croque top.
3: Non, arrête, mais... viens.
1: Ça, c'est un Sandro, ça, non? Il a celui-là, il a rétréci, non? Parce que les Sandro, moi, je me suis fait avoir, il y a écrit ne pas laver, tu le nettoies, c'est un croque top. J'ai eu ça la dernière fois. C'est un quoi?
2: Non, je sais pas. Ce
1: amène, c'est... viens, j'ai regardé la marque.
2: Non, non, non, c'est au
1: Lister. Fais le tour. Okay, regarde, il y a écrit quoi là?
2: Poulet de bière. Ça fait pareil. Hein.
1: T'as eu trop de bière, non? Ces derniers temps, parce que c'est vrai qu'il est, il me paraît bien haut, ce t-shirt. Bon, en tout cas, cela n'excuse pas le blanc qu'il y a eu à l'antenne, parce que si tous les gens qui ont un t-shirt trop court font des blancs en radio, on va pas s'en sortir.
2: Mais parlez, j'étais déconcentré là.
1: T'as déjà entendu un mec qui dit, excuse-moi, j'ai raté une intro, j'avais un short. Quel rapport? Non, le mec, il fait un blanc, il dit que c'est ses fringues. J'ai jamais entendu ça de ma vie.
2: Je dis,
1: ils étaient
2: en train de m'allumer.
0: T'as dit ça.
2: J'étais en train de m'allumer.
0: Il a dit ça
2: qui me parle dans le casque. C'est bon, ça va aller tout.
1: Tu peux te dire ça, la direction des programmes? Nous allons reparler du blanc de 16h. Ouais, mais si, parce que mon t-shirt, il est trop court.
0: Surtout que Philippe, il va venir. Et François, ils vont me dire, il y avait des blancs encore dans l'émission, comme d'habitude.
1: Alors, ça me permet de renvoyer sur le fait que nous allons avoir maintenant, comme dans Koh-Lanta, nous allons donc maintenant, tous les vendredis, avoir dans notre émission, chaque fin de semaine, tiens, le président de la musique qui vient d'arriver.
0: Le premier.
1: Le président de la musique.
0: On sait qu'il y a eu un blanc.
3: T'as entendu le blanc?
1: Gaël, le réalisateur, il fait des blancs. Tu sais ce que c'est son excuse? Son t-shirt est trop court. On a déjà entendu ça?
4: Je trouve que c'est une bonne excuse.
1: Oui. Non, mais je trouve que c'est bien de le tenter. Après, quand tu tombes face à des gens qui connaissent la radio, ils te regardent en disant quel rapport. Hein,
2: quand j'appuie sur le bouton, ça remonte derrière. Non,
1: tu parlerais au mec, tu vois, tu parlerais au comptable de la maison. Le gars, il s'y connaît pas, tu dis c'est la faute de mon t-shirt. Le gars, il dit ouais, d'accord, peut-être.
0: Demain, mets des chaussures trop petites.
1: Ouais. Mais quand on s'y connaît en radio. Vraiment.
0: Les pubs, elles sont pas parties. Ben non, j'ai du 44, j'ai mis du 36.
1: Ah ouais.
2: Mes chaussettes sont pas de la même couleur.
1: Donc, vendredi, nous désignerons le pire employé de la semaine et ça se dirige vers une certaine personne. Soyez là. N'hésitez pas, vous qui êtes chez vous à la maison, à noter des erreurs, des mots de trop, des trucs qui n'iraient pas. Vendredi, nous aurons donc le conseil et nous éteindrons le flambeau d'un membre de cette équipe. Le ballon de la main de Dieu aux enchères, je vous en parle dans un instant. Je vais garder vos enfants, oui. Vous avez des enfants, vous voulez que je les garde, c'est mercredi, jour des gosses. Vous me les passez avant la rentrée, hein, comme ça faites-vous plaisir. Vous me les passez, je gère, je pose des questions. Si vos enfants ont fait des bêtises, 06 33 11 32 11. C'est ça, c'est le bon truc, c'est le bon. Oui. Nous aurons tout à l'heure, je vous ferai écouter tout à l'heure les sons de nos amis politiques. Elle démarre, cette campagne commence bien. Il y a des... Alors, attention, on fait pas de politique ici, hein. C'est que des trucs marrants.
0: Ouais,
1: c'est que des trucs rigolos qui vont vous faire rire, peu importe le parti que vous représentez. Qu'est-ce qui vous a saoulé pendant les vacances? Venez nous le raconter. Et puis tout à l'heure, nous jouerons à c'est qui est sur mon front.
0: Ah oui.
1: C'est le jeu de on met un nom sur le front.

0: trois vaches dans une paire de baskets, ça mérite quand même. Un maillot porté par Kobe Bryant, 5,8 millions. Oh. Un maillot porté par Maradona le jour du quart de finale 86, 9,3 millions. La Ferrari de Michael Schumacher qui l'a conduit en 2001, 17 millions. La Mercedes de Lewis Hamilton qui l'a conduit en 2013, 19 millions.
1: Mais ils font quoi après avec?
0: Mais il n'y a plus rien. Ça reste dans un garage, c'est mis sous verre, ils ne conduisent jamais avec. Voilà, c'est quand même un truc de fou.
2: Tu peux dire que tu as une Formule 1 conduite par Schumacher ou par n'importe qui, Verstappen, chez toi dans ton salon, c'est énorme.
0: Moi j'avais vu ça une fois, il y a des années et des années, j'avais une vieille Porsche. Vieille Porsche, hein, vraiment, 3 litres 2, elle est 85, vraiment. Et il y avait un gars qui la vendait, elle avait 190 000 km. Et sur l'annonce, voiture ayant appartenu à Sébastien Coé.
3: Mais non. Ah, ça me dit quelque chose.
0: Je me souviens. On nous l'avait envoyé. Bon, Stouff, imagine, t'as besoin de payer tes impôts, faut vendre un objet perso. Qu'est-ce que tu vendrais tout de suite?
3: Ah, mais j'ai rien de valeur à part mes gosses.
0: Allez, ok, c'est noté. Corentin.
1: Mes chiottes?
0: Pourquoi?
1: Bah, je suis tout le temps là-bas. Ça,
0: tu crois que ça vaut de l'argent?
1: Bah ouais.
0: Ok, objet perso.
4: Bah oui. Mon t-shirt.
0: Ouais. Ah ouais, ouais. C'est vrai. Alors, c'est vrai que si tu envoies ça au club des gens qui n'ont pas de bus, il peut se vendre cher. Non.
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0: un peu en mode vacances qui continue. T'aimes bien
1: on dirait Georges Clooney.
2: Pourquoi tu l'as ouvert autant?
0: Parce que j'aime bien. L'autre, il n'y a pas de raison.
2: J'ai trop chaud.
0: Il remonte son t-shirt jusqu'au nombril. Je vois pourquoi je ne pourrais pas l'ouvrir.
2: Non, pas de souci, les gars.
1: C'est ma faute.
2: Vous faites comme vous voulez.
0: Ma petite Élodie, comment s'appelle le fiston?
3: Marceau. Il a
0: 10
3: ans.
0: Il a 10 ans. Et Marceau, est-ce que c'est un petit garçon gentil? Raconte-moi.
3: Il est plein de vie, voilà.
0: C'est marrant, comme les parents qui sont gentils, quand leur enfant est insupportable et fait plein de conneries, on dit il est plein de vie. Vraiment, voilà. Il est actif, il est actif.
1: Ou HPI aussi.
0: Ça c'est quand t'es très actif.
1: Ouais.
0: Passe-le-moi, je vais m'en occuper. D'accord.
3: Ouais, je te passe Marceau.
0: Allez, passe-moi.
3: Allez, Marceau, à toi.
0: J'espère
4: bonjour
0: parle.
4: Coé, bonjour toute l'équipe.
2: Bon, salut.
0: Dis donc mon petit Marceau, mais qu'est-ce que t'es poli comme garçon. Comment ça va Marceau?
4: Très bien.
0: Ça va? Et alors les vacances, raconte-moi comment elles se passent.
4: Très bien, je suis allée avec papy et mamie en Espagne.
0: Ah ouais? Ça s'est bien passé là-bas?
4: Oui.
0: Bon, t'as bien aimé l'Espagne, c'était où, tu te souviens?
4: Oui. À Palma de
0: Palma de Mallorca,
1: de
0: Mallorca, un truc comme ça, non?
1: Palma de Mallorca.
0: Palma de Mallorca, ouais bon.
1: Palma de
0: Mallorca. On a compris. Est-ce que, mon petit Marceau, est-ce que tu as fait des bêtises? Des fois?
4: Ah, je suis très sage, non?
0: Tu es très sage? Mais c'est très bien, ça va nous faire une belle séquence, ça. Parce que nous, on n'aime que les enfants qui font des bêtises. Donc, bah, t'en as fait quand même deux, trois.
4: Bon.
0: Qu'est-ce qu'il y a?
4: Vous dites toutes mes bêtises.
0: J'ai pas compris, j'ai pas compris. Vas-y, balance-moi toutes les bêtises. Vas-y, parle fort, mon grand, parce que tu sais, des fois, non, un peu.
4: Je vais vous dire toutes les bêtises que j'ai fait.
0: Toutes les bêtises. Mais c'est pas grave, je te pardonne. Toutes les bêtises. Raconte-nous toutes les bêtises.
4: Bon. Non, d'abord. J'ai
0: attends, excuse-moi.
2: C'est la maman qui veut
0: qui t'embête
2: pas
0: à côté? Qui t'embête? Dis-moi qui t'embête, Marceau. C'est maman? C'est maman qui t'embête. Faut lui dire maman, laisse-moi. Faut dire maman, je fais de la radio.
2: Je suis en conversation.
0: Je suis en conversation. Ah oui. Dis-lui maman, je fais de la radio.
1: Je suis au téléphone.
4: Enfin,
0: je t'écoute, mon Marceau.
4: Je m'ai accroché sur la barre.
2: Ouais.
4: Au placo.
1: De placo.
5: Au placo.
4: Résultat, j'ai fait un gros trou dans le mur. Papa et maman, ils étaient très contents.
1: Très content.
5: Ah oui, ça
0: c'est marrant. C'est fou comme le placo, c'est pas solide.
1: Ah ben surtout quand tu cours avec la tête.
0: Oh, mais ça, non, mais c'est pas solide les placos.
1: Ah non, mais moi, gamin, je m'en suis pris un et j'ai fait une impact.
0: Mais évidemment, mais c'est pas de sa faute à ce garçon, c'est le placo qui était mou.
1: Ah oui.
0: Hein, Marceau, c'est le placo qui était pas solide.
4: Ouais.
0: Bah évidemment.
2: Ouais.
0: Allez, continue. Qu'est-ce que t'as fait d'autre?
4: J'ai piégé une poule et j'ai tapé la poule avec des bâtons avec mes copains.
1: C'est pas bien.
0: Et ben ça c'est pas bien.
1: Ouais.
0: Tu vois ça? Alors là, tu vois, alors il y a plein de choses qu'on peut faire, mais ça, les bêtises avec les animaux, on ne touche pas un petit animal, un gros animal, un moyen animal. Ça c'est pas bien. C'est pas bien. On ne piège pas une poule. Enfin.
2: Et puis elle peut faire un arrêt cardiaque ta poule aussi.
0: Ah oui, c'est vrai. Non, mais ça il le sait pas Marceau.
2: Ah oui,
0: à 10
2: non,
0: ans,
2: pas, bon.
0: T'as pas prévu qu'une poule elle fasse un arrêt cardiaque.
2: Ouais, ouais.
0: Mais on fait pas ça Marceau.
2: Non, ça, c'est pas bien.
0: Promets-moi que tu le feras plus.
4: Je le ferai.
0: Plus. Il manque le plus.
1: Oui.
0: Parce que sinon, ça fait psychopathe, là. Je le referai. Ça fait bizarre.
1: Ça fait un peu d'externe.
0: Non, mais ça fait un peu. Promets-moi que tu le feras plus.
4: Et je ferai un pour les rôtis.
0: Non, Marceau, non.
2: Il
1: va être bouché. C'est sa manière de dire. Il va être bouché.
0: Oui, mais si tu veux bosser au KFC, c'est ta vie. Mais je te jure, faut pas faire ça. On fait pas ça.
1: On n'est pas pour ça, nous.
0: On a. D'accord, tu me promets.
4: Et un peu, je me suis grondée par maman et aussi les gens qui étaient à la maison de vacances.
0: Mais c'est normal, maman. Moi, t'aurais fait ça à ma poule. Je t'aurais vu faire ça à une poule même que je connais pas. Mais moi aussi, je t'aurais grondée. On fait pas ça. Promets-moi que tu le feras plus.
4: Je le ferai.
0: Plus.
2: Non.
0: À chaque fois, il manque la fin.
1: Ouais.
0: C'est fou quand même. Dis-moi que tu le feras plus.
6: Je le referai.
0: On dirait la fin d'un Dexter. Oui, j'ai compris, mon grand. Je t'embête. Qu'est-ce que t'as fait d'autre comme bêtise?
4: J'ai dit un gros mot à la SH.
0: À la quoi?
1: À la SH.
4: À la maîtresse.
0: À la maîtresse. À la maîtresse. D'accord. Un gros mot, tu lui as dit quoi?
4: Putain, j'ai fait un temps d'honneur.
1: Oh là là, mais.
7: Ah bah bravo!
1: Mais tu sors de prison?
2: C'est pas possible.
0: Ça met... En tout cas, tu vas y aller si tu continues.
1: Ouais, ouais, ouais.
0: Tu sais que ça. On fait pas ça non plus aux maîtresses. Marceau, fais pas ça non plus.
4: J'ai pété les plombs. J'ai pété les plombs.
0: Trop de pression.
1: Ah, j'ai brillé.
0: Ah, trop. Je ne sais pas si j'ai quitté terre.
2: Il a quel âge, Marceau?
0: Ah, c'est des charges, ça. Trop de charges. Un prélèvement URSSAF, il est devenu fou.
8: Elle m'a mis à bout. Elle m'a mis à bout.
0: Non, mais...
2: Qui t'a appris à faire des doigts? On ne fait pas des doigts.
0: Mais c'est les copains.
2: Ouais,
0: ah, oui, mais je sais, mais il n'a pas le droit.

0: Ah, mais il le sait maintenant. Tu t'es fait gronder par ta maman?
1: Oui, bien, c'est fait convoquer.
0: Eh ben, c'est normal. Bah, faut pas faire ça non plus. Allez, une dernière bêtise. Qu'est-ce que t'as fait?
1: J'ai mis des perles et la pâte à manuler dans mon oreille. Et après, je suis allée à l'hôpital.
2: Et j'entends plus.
0: T'as mis une perle et de la pâte à modeler dans ton oreille.
1: Ouais.
0: Pourquoi?
1: Je sais pas, j'ai une idée.
0: T'as l'air bon, toi. Hein, j'ai l'impression que maman, elle s'ennuie pas avec toi, non? Je me trompe?
1: Oui.

0: l'impression que maman, elle s'ennuie pas avec toi, non? Je me trompe?
1: Oui.
0: Ah, oui. Tu voulais...
2: C'est une voix qui me l'a dit.
0: C'est une voix qui m'a dit, mais la pâte à modeler dans ton oreille.
3: Ah, je continuerai.
0: Ouais. On n'avait pas.
4: C'est des expériences.
0: Non, il n'y a pas d'exemple.
4: Non, mais il y en a qui font ça, qui font dans le nez aussi. Tu sais,
5: Les crayons dans le nez.
0: Alors, on se met rien dans le nez, on se met rien dans les oreilles. On se met rien nulle part. Voilà, c'est très bien résumé. Je te fais un gros bisou, mon grand. Fais attention. Tu fais plus de bêtises. Tu me promets, tu feras plus de bêtises?
1: Oui, promets.
0: Bon, ça va alors.
5: Promets plus.
0: T'embrasse, bisous.
1: Promets plus.
0: Ben,
1: bisous.
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0: Bon, on a compris l'essentiel. Ouais. Vous restez avec nous, vous ne bougez pas, on est de retour dans un instant. 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
3: Ah, les répliques de Chuck Norris, vraiment, Académie française. Restez là dans un instant, les Daft Punk, c'est ce que vous allez entendre, Maneskin dans la foulée. Katy Perry, c'est ce que vous aurez sur Europe 2. On est là jusqu'à 18h comme tous les jours. Qu'est-ce qui vous a saoulé pendant les vacances? Faites-vous plaisir, 06 33 11 32 11 06. 33 11 32 11, c'est mon WhatsApp. Et vous nous laissez des messages et vous êtes avec nous dans l'émission. Et on jouera tout à l'heure, juste avant 17h. Oh, c'est qui est sur le front.
4: Voilà. Dur, hein.
3: J'ai du mal à le faire. C'est qui
4: c'est parce que c'est les premières fois qu'on le fait. Après.
5: On n'a pas dit c'est qui sur le front.
3: C'est qui dans la
5: ou c'est kiké.
3: C'est kiké.
5: Pourquoi kiké? Pourquoi vous
4: le mettez? Le kiké, il est aspiré.
3: C'est kiké.
4: C'est Kiki sur mon front.
3: Bon, bref, c'est Kiki. Ouais, non, oui, mais c'est Kiki. Non, c'est Kiki sur mon front, ça fait bizarre.
4: Il n'y a rien de méchant.
3: Ah bah non, mais tu sais quoi leur jeu? C'est un Kiki sur mon front, c'est
4: mais
3: pas possible.
4: C'est pas ça.
3: Déjà que si Kiki est sur mon front.
6: Et puis c'est assez rapide comme jeu.
3: Le principe est. C'est quoi? Bah c'est un Kiki.
4: Voilà. Encore?
3: Non, le principe, c'est comme vous avez joué chez vous à la maison, c'est une photo. Seule la personne qui le porte ne sait pas ce qu'elle a sur sa tête. Il a 10 questions pour essayer de trouver de quoi il s'agit.
5: C'est vrai que sur Twitch, sur les réseaux, on me dit, il y a Ben qui me dit, c'est le nom de jeu invivable pour ceux qui bégayent.
3: On va jouer.
6: Un Pierre, c'est quoi ce jeu?
3: Eh bien, ce jeu, c'est le c'est qui.
4: Je suis en train de caler.
3: On est tombé sur des sons. Vous savez que on bouffait de la politique. Hein. On bouffait.
4: C'est parti. Là, ouais.
3: C'est parti. En politique, il fallait que je vous fasse écouter Sylvain Durif. Vous vous souvenez de Sylvain Durif?
4: Oui.
3: Durif, ça n'est pas un parti politique. Non. Sylvain Durif n'est ni LFI, ni extrême droite, ni milieu, ni centre, ni centre-gauche, ni extrême nord-est en passant par le rond-point de Juvisy.
4: C'est pas le gars qui était chez Free et maintenant...
3: Non, Durif. C'est pas Sylvain Durif, c'est Sylvain Durif. Il se proclamait comme le Christ cosmique.
4: Ah, c'est lui,
5: parle,
4: ok.
5: Ouais.
7: C'est des vidéos un peu cheloues.
4: Ouais.
3: Bah, quand tu commences à dire bonjour, je suis le Christ cosmique, oui, forcément.
4: Oui, il n'est pas descendant du roi de France ou je sais pas quoi, lui.
3: Il fait ce qu'il veut. Il a fait une vidéo.

0: Il n'est pas descendant du roi de France ou je ne sais pas quoi, lui.
1: Je fais ce qu'il veut. Il a fait une vidéo sur les réseaux sociaux. Alors, écoutez bien, il y a une grande annonce à faire. La voici.
2: Bonjour, je suis le grand monarque, le Christ cosmique, le Messie, le roi et le pape Pierre. Le président de la gouvernance pacifique, planétaire et cosmique, Elvita.
1: Beaucoup, ça.
2: Je vous annonce à toutes et à tous ma candidature officielle et publique pour les élections présidentielles de 2027 en France.
1: Bah non.
2: Bonne journée.
3: Voilà.
1: Ah.
0: Bah parfait.
1: Mais il lui manquait que ça parce que quand même, quand t'écoutes son titre, il est déjà à rallonge. Hein.
2: Bonjour, je suis le grand monarque, le Christ cosmique, le Messie, le roi et le pape Pierre. Le président de la gouvernance pacifique, planétaire et cosmique, Elvita. Je vous annonce.
1: Merci beaucoup. C'est que ça fait les journées, elles font que 24 heures, hein, quand même.
3: La carte de visite, c'est
1: comment ?
3: C'est une grande carte de visite.
1: C'est pas mal, hein. Donc déjà première mesure en tant que président, s'interdire toute forme de drogue. Et redescendre d'un coup.
0: Exactement.
1: Alors on est tombé aussi sur Mathilde Panot, députée LFI, qui a fait une vidéo. Elle parle des sondages. Écoutez bien ce qu'elle a dit. C'est bon. Ça va un petit peu se contredire.
4: Alors nous ne croyons pas aux sondages, même si rien n'empêche d'être de bonne ou de mauvaise foi à des moments. Mais nous ne croyons pas aux sondages. Et je vais vous dire que l'ambiance s'est encore un peu réchauffée cette semaine, puisqu'il y a eu un sondage au Doxa qui est paru, qui met Jean-Luc Mélenchon en dynamique à plus 4 points, donc à 16%. Nous sommes d'ores et déjà à 16%. Ça veut dire que nous sommes extrêmement hauts et qu'il y a une très forte dynamique autour de la candidature de Jean-Luc Mélenchon.
1: Mais, d'accord, madame, mais vous avez dit avant que vous n'y croyez pas.
3: Pas trop.
1: Je n'y crois pas du tout. Il est comment celui-là? Il est très bon? J'y crois. J'y crois. Celui d'après est très mauvais.
0: Eh ben écoutez, qu'est-ce que c'est que ces sondages?
5: Les sondages des autres radios, tu sais.
1: C'est fabuleux. C'est fabuleux. Ah, attention, toute l'équipe. Vous savez pour qui vous allez voter en 2027? Enfin, on ne pouvait pas se trop
0: Pour l'instant, en plus, on ne sait même pas si tout le monde s'est présenté.
1: Ce que je vais faire, c'est que. Non, ils ne sont pas encore tous présentés, parce qu'il va y avoir des primaires et tout ça.
0: C'est
1: un joyeux bordel. Je vais donc vous donner des noms. On va tourner, on va faire Stouff, Corentin.

0: Machin ou machin.
1: Okay.
0: Je reprendrai celui que vous avez laissé et je le remettrai que face à quelqu'un d'autre. Il ne pourra en rester qu'un. Stouff, oui. Jean-Luc Mélenchon ou Patrick Sébastien?
1: Ah, Patoche.
0: Patrick Sébastien ou Jean Lassalle?
2: Patrick.
0: Patrick Sébastien ou Jean-Jacques Goldman?
3: Ah, Jean-Jacques Goldman, il n'y a pas photo.
2: Ah ouais, je suis d'accord.
0: Jean-Jacques Goldman ou Marine Le Pen?
4: Jean-Jacques Goldman.
3: T'as hésité, hein?
0: Jean-Jacques Goldman ou Jean Dujardin?
1: Jean-Jacques Goldman.
0: Jean-Jacques Goldman ou Kylian Mbappé?
3: Jean-Jacques Goldman, il vit en Espagne, Mbappé.
0: Jean-Jacques Goldman, bah, il est à Londres, je crois. Jean-Jacques Goldman ou Sandrine Rousseau?
3: Ah, Jean-Jacques Goldman.

0: si hein? Je le vois en vrai, Zizou.
1: Oui.
0: Je lui fais un câlin, je l'embrasse.
2: Bah, Zizou.
3: Au-dessus de Koé?
2: Bah ouais.
0: Attends, on est le combien là?
1: Tu me déçois, je suis déçu.
2: Non, non, non, il y a la paye qui arrive.
3: Oui.
0: Koé.
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1: L'impression qu'il n'y avait pas la paye. L'impression que si on n'était pas le 26 du mois, le résultat ne serait pas le même. Salut, c'est

0: nouvelles? On a des nouvelles des deux, non ou pas?
1: Les deux.
0: Da Funk, on a des nouvelles?
1: Ah, il y en a
2: qui mixent.
0: Ils sont heureux, ils mixent. Ah bah tant mieux,
2: ils sont heureux, je suis heureux.
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0: mettre des bouts de barbac là. Et voilà, et il repart
1: dans la viande.
0: C'est toujours les mêmes, c'est toujours les mêmes trucs. Il croit qu'il va gagner, c'est facile, bam, il se prend une belle branlée, puis il y retourne et il gagne.
2: Et à un moment, il s'embourgeoise un peu.
0: Voilà, et c'est là où il repart à zéro. C'est le scénar de Rocky, de tous les Rocky.
2: Très bien foutu.
0: C'est quasiment le même à chaque fois. Il est en haut, c'est trop facile, bap, ça te montre qu'il faut de l'humilité. Il recommence, il bosse, il repart d'en bas et hop.
2: Il redevient riche, il se fait voler son argent.
0: Souvenez-vous, Rocky 4 face à Ivan Drago.
2: Ivan Drago,
0: il est là, il va en Russie.
3: L'autre,
0: il a des moyens technologiques, il se fait changer le sang, tu vois même, il se fait piquer.

0: Ouais, il va pas au sport.
1: Voilà, j'écoute jamais cette musique. Qu'est-ce qui vous a saoulé pendant les vacances? Prenons par exemple Eric qui est en ligne avec nous. Ça va mon petit Eric?
2: Il est en attente.
1: Il est en attente.
2: Sophie Houston.
1: Bah, prenez c'est bon, pas, c'est bon, qui vous voulez.
3: Incroyable.
1: Attention, Stouff, allez encore sur la musique, vas-y.
0: Et là, il fait quoi, c'est... comment ? Là, il est dans la neige, il y a les Russes.
1: Excuse-moi, pardon. Il est toujours dans la neige avec toi. C'est pas les bronzés fonds du ski, c'est Rocky.
3: Le mec,
1: à chaque fois que je vais goûter une musique, ça va, il est dans la neige.
0: C'est juste après, il est possible, on a mis les
1: bras. Allez, on y va, mon petit Eric. Qu'est-ce que ça va, toi, t'es en forme ?
4: Oui, ça va, impeccable.
1: Ça va, oh, ça va pas, il a un petit coup de gueule à pousser. Vas-y, je t'écoute, Eric, ça va te faire du bien, ça va te soulager, ça.
4: Oui, on était dans un camping qu'on a loué au bord de la mer, je vais pas citer le nom, mais. Et il n'y avait aucune clôture autour de nous, on avait l'impression de manger avec les gens, les toilettes étaient très sales.
1: Attends, pause. Le principe du camping, c'est que tu as quand même l'impression de manger avec les gens. Et que ton voisin, il est très proche.
4: Généralement, il y a des haies, mais là, il n'y avait aucune haie, et je voyais tout ce qui était autour. Il y avait un lac, devant nous, devant le lac, il y avait un camping-car qui nous bouchait la vue.
0: J'avais quelqu'un en
4: vie. Les jeunes d'à côté, ils fumaient des joints tout le temps.
5: C'est pas bien ça.
1: Ah, tu dois être chiant comme voisin. Toi, t'as dû te plaindre. Toi, t'as dû aller à la réception 10 fois de suite, toi.
5: Non, je pense que c'est une fois que tu le fais.
1: Combien ça t'a coûté? Combien de jours pour combien?
4: Eh bien, c'était 7 jours pour 500 et quelques euros. Et donc, du coup, on ne s'est pas plus du tout. Et on a demandé un remboursement. On n'avait pas pris l'assurance, bien sûr. Et ils nous ont redonné 5 jours gratuits, mais dans un autre même camping.
0: Ouais.
4: Je vais pas dire le nom.
1: Et là, il y avait quoi devant toi? T'avais la vue sur le lac ou pas?
2: Non, en immeuble.
4: Et ben, on n'y est pas encore parce que du coup, on a carrément changé de camping et puis voilà quoi.
5: C'est quoi le nom?
1: Et t'avais vu sur quoi sur le camping
4: c'est
1: après?
4: L'Utopia, le nom, je veux dire.
1: Merci. T'avais quoi sur l'autre camping? T'avais vu sur quoi?
4: Eh ben, nous, on avait une piscine, on avait des partout autour de notre camping-car.
1: Toi, j'ai l'impression.

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3: Ça, c'est David Guetta. Je l'ai reconnu tout de suite.
4: Ah oui.
3: Je l'ai reconnu. Restez là le temps que notre Corentin est encore dans le couloir. On l'a laissé dehors depuis tout à l'heure et on a bien vérifié qu'il ne touche pas à son téléphone. Voici la personnalité qu'il devra trouver qui est sur son front. Si en plus vous nous suivez sur les réseaux sociaux, vous allez voir la vidéo. Ça se retrouve sur YouTube, Twitch, TikTok et Facebook. Il devra découvrir, Stouff, dis-le doucement.
4: Brigitte Macron.
3: Faut le faire rentrer. Faites-le rentrer.
5: Et s'il ne trouve pas, il devra boire un kéfir qui est.
4: Ah non, non, non, non.
5: Daté de
4: non, non, tu ne peux pas faire ça.
3: Mais non, un kéfir,
5: c'est
3: un
5: non. Il m'a dit OK.
4: Ça, il va être malade, les gars.
3: Attends.
4: Non, non, non.
5: Il a dit OK.
3: Je sais pas ce que tu risques d'ailleurs quand tu bois un kéfir. C'est quoi?
4: Ah bah, t'as les gerbés.
3: C'est du fromage. S'il était gardé au frais, c'est du fromage.
4: Bah, déjà, il est tout caillé, logiquement.
5: Ouais, ça va.
3: Bonjour, mon petit Corentin.
5: Bonjour, on parlait de quoi?
3: Très, très belle casquette que vous portez là.
5: Bah, merci, ça fait longtemps que j'en ai pas vu.
3: Nous avons retourné tous les écrans pour que vous puissiez absolument rien voir.
5: Je suis pas un tricheur.
3: C'est vrai, c'est vrai. D'autres défauts, mais pas celui-là.
5: Oui, j'en ai d'autres. Des bons, en plus.
3: Mais bon. Attention, mon petit Corentin, en 10 questions, tu dois trouver la personnalité qui est sur ta tête. D'accord? Sinon, c'est le kéfir.
5: C'est quoi ça?
3: Ça devrait pas être très bon.
5: Ah, mais vraiment, mais je pensais que c'est. Moi, j'ai dit oui, mais je pensais que c'était une vanne. Mais vraiment, tu veux me faire voir.

0: et de Facebook à 2 heures par jour pour les adolescents américains. À partir de minuit, les deux applications seront également bloquées jusqu'à 6 heures du matin. De nouvelles règles qui pourraient entrer en vigueur dans les 6 mois. Pas de mesures similaires sont envisagées pour l'heure en France. They are coming home, ils sont de retour. Harry et Meghan sont revenus aujourd'hui au Royaume-Uni avec leurs 2 enfants. Une arrivée sur le sol britannique qui intervient quelques jours seulement après l'annonce surprise de leur décision de revenir s'installer dans le pays, 6 ans après leur départ pour les États-Unis. Et avant de subir une météo britannique, le ciel nous laisse encore un peu de répit cet après-midi. Les nuages sont nombreux, mais le soleil réussit à se frayer un chemin. Ça se gâte en revanche par l'ouest avec des orages de la Bretagne à la Charente. 12 départements vont basculer en vigilance orange d'ici 1 heure.
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0: Et pas sûr que les maillots de bain soient sortis sur les bords de Manche cet après-midi. Il fait seulement 23 degrés sur les plages de Berck-sur-Mer jusqu'à Granville. Le tout sous un temps très mitigé. Pas beaucoup de soleil non plus le long de l'Atlantique où les nuages sont bien présents. Le Pays Basque est épargné avec plus de 30 degrés à Biarritz, 23 la température de l'océan. La Méditerranée, elle, est toujours aussi chaude avec encore 29 degrés du côté de la Corse. Très bon après-midi avec Coé sur Europe 2.
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5: Salut, bienvenue dans la dernière heure! David Guetta et Gillo, c'est ce que vous allez entendre dans un instant. Je vous parlerai d'une dame très malchanceuse dans un instant. On jouera au jeu que l'on ne comprend pas, mais qui peut vous permettre de gagner jusqu'à 1000 euros d'ici quelques minutes. Le principe est simple, pour vous inscrire, vous envoyez Coé par SMS au 7 12 13 et vous pourrez jouer avec nous. Voici l'explication du jeu qu'on ne comprend pas, c'est Stouff qui s'y colle.
6: Alors, t'as une cagnotte devant toi. Et il y a une personne de l'équipe qui est au courant de cette cagnotte, si elle a le montant de cette cagnotte. Nous, devant nous, on a tous une Ouh là là, je suis perdu.
7: Voici le jeu qu'on comprend pas, qu'on comprend pas.
5: Allez, Stouff.
7: Voici le jeu qu'on comprend pas. Personne comprend vraiment personne.
5: On
8: n'a rien compris, mais rien du tout.
7: Voici le jeu qu'on comprend pas, qu'on comprend pas.
5: Voici le jeu.
6: Je reprends. Je suis éparpillée. En fait, on a tous devant nous une somme d'argent.
5: Ouais. Oui.
6: Voilà. Et sur cette somme d'argent, il n'y en a qu'un seul d'entre nous qui est au courant que c'est le bon montant de la cagnotte. Et on doit vendre à l'auditeur notre somme. Voilà, en lui faisant croire que c'est nous qui avons la bonne somme de la cagnotte. C'est ça ?
9: Qu'elle doit nous choisir.
6: C'est ça, oui.
9: Pour remporter la somme.
6: Non, c'est pas ça.
9: Non.
7: Voici
9: c'est
7: pas... le jeu.
6: Attends, je suis perdue.
7: Qu'on comprend pas.
6: C'est pas ça ?
7: Qu'on comprend pas.
5: Qu'est-ce que ça me fait rire, ça ? Jouez avec nous d'ici 3 minutes.
6: C'est quoi alors ?
5: C'est à peu près ça. D'ici 3 minutes, on l'aura compris, ce jeu. Nous aurons le Epel si tu peux. Rentrée scolaire oblige. Je vous donnerai à vous, mon équipe de gens adorés et brillants. D'ailleurs, vous avez vu, hein, j'en ai pris une partie pour Europe 1, j'en ai laissé une partie pour Europe 2.
9: On a compris, t'as pris les moins bons, non ?
5: Cache pas que. Bon, bref.
10: Non, parce que t'avais des quotas, je crois, sur Europe 1.
5: J'ai pris ceux qui savaient lire, déjà. Et après, ils avaient un quota avec Pietre, il fallait que je fasse quelque chose. Donc, c'est pour ça que je l'ai pris. Hein, je vous rappelle que j'ai un deal social avec la région. Hein. Je suis obligé. Hein.
10: Sinon, t'as pas les subventions.
5: Je suis obligé. Si je veux les subventions, je suis obligé de garder Pietre. Hein, donc, pas le choix. Et puis, Stouff, c'était parce que c'était le charme, l'élégance, la délicatesse.
9: On a vu.
5: Et que je connais son mari.
6: Arrête de dire ça, rien à voir.
9: Ça joue.
5: Ah, si.
6: Non, ça joue pas.
5: Il m'a dit qu'il faut qu'elle ramène de l'argent maintenant.
6: Ouais.
5: Donc,
6: il a dit ça. Pistonné,
9: il veut changer de château.
5: On aura tout à l'heure un appel promo au camping d'ici 30 minutes. J'appellerai un camping au hasard en France. Le principe est simple. Si je fais de la promo pour le camping, ils font de la promo pour l'émission, ils en cohé tous les matins sur Europe 2 entre 7h et 11h.

0: le champ. Et moi, je cours du coup pour aller récupérer mon ballon. Et le poney pense que je joue avec lui. Du coup, il me course. Et là, je tombe. Et le poney monte sur moi, quoi.
1: Et donc, j'ai toujours ensemble.
2: T'as eu des nouvelles, non, des SMS, des coups de fil?
0: Il est décédé depuis de vieillesse. Mais non, j'ai eu le sabot qui est passé pas très loin de ma tête. Et j'ai été à l'hôpital et tout. J'avais une fracture.
2: Non, donc t'as eu de la chance. T'as eu de la chance.
3: Mais pas de chance.
0: J'ai pas eu de chance sur le moment, mais
2: dans ces moments-là, quand il t'arrive un truc comme ça, c'est comment tu t'en sors. C'est la fin qui est importante.
1: T'es passé près, mais t'as pas eu.
4: Non, moi j'ai déjà eu. C'est les journées où t'as des successions de merde en fait. Tu te lèves en retard. Tu mets pas
2: quand
4: les
2: tu
4: fringues
2: marches sur le trottoir dans Paris. Une succession de merde.
4: Tu te prends une amende dans la journée. T'arrives au taf, ça va pas. Tu te casses la gueule. Enfin, des successions de merde. Voilà. Et une fois, ça m'est arrivé. J'ai craqué chez moi. Je me suis mis à pleurer.
2: Oh, tu te merdes. Oui.
1: Moi, c'est. Je me suis réveillé un matin. Je pensais que j'avais une grosse grippe.
4: Et deux heures après.
1: Et deux heures après. Oui, non, une grippe. Et deux heures, quoi, 20 minutes après, j'avais tous les pompiers chez moi, le SAMU, la totale, et je me suis opéré du cœur.
2: Ah ouais. Ça commence comme une grippe alors.
1: Ben, en fait, moi, je transpirais à fond, j'avais de la fièvre, j'avais plus de jambes, et j'avais envie de vomir.
3: Et elles sont où tes jambes?
1: Elles sont restées.
2: Non, mais franchement, c'est plus bon, parce que tu penses que t'as le syndrome d'une grippe et tout.
3: C'est de la chance, du coup, qu'il a eu.
2: Ouais, mais moi, je suis d'accord.
4: Ah oui, tu l'as eu avant.
2: Ça, c'est de la chance.
1: Mais non, je pensais que c'était une grippe, je me retrouve avec une crise cardiaque.
2: Si t'avais pas fait venir les médecins, tu serais peut-être mort.
1: Ah non, mais ça, c'est eux qui les ont fait venir, je suis d'accord. Ouais, mais j'ai eu beaucoup de chance.
0: On n'aurait pas pu témoigner après.
2: T'aurais fait venir n'importe quel médecin, il aurait dit, absolument, prenez-moi du Doliprane.
1: Mais tu rigoles, mais c'est ça, parce qu'à la base, SOS médecin, quand ils viennent chez toi, ils sont pas très bons. Et le gars,
2: il y en a des très bons.
1: Ah ben il y en a des très bons et je voulais le remercier lui parce qu'il m'a sauvé la vie. Il est resté une demi-heure. Il a dit non, c'est pas une grippe les gars. On va te truc. Voilà, lui il était top.
2: Merci beaucoup.
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2: Soit les médecins, ils sont pas très bons. Truc gratuit.
3: D'ailleurs, il n'y a pas de médecin. Hein.
2: Salut. Bah non.

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3: Oh là là, on va déjà attaquer les 45 dernières minutes. Bonne journée, merci. Le train vient de partir. Les 45 dernières, je n'ai pas vu passer cette émission. C'est un truc de fou. Vous êtes sur les réseaux avec nous. Vous nous suivez aujourd'hui. On l'a mis aussi l'après-midi. D'habitude, c'est que le matin. Hein. C'est bon, vrai. On s'est dit là cet après-midi. Allez, on va un petit peu sur les réseaux. Allez. On avait le bouton on. Allez, on appuie dessus. Je vois un petit bouton, je vais appuyer dessus.
4: En plus, ça, il fallait. Oui.
5: Stouff, elle aime bien.
3: Stouff, elle adore parler aux gens. Elle leur parle,
6: j'aime
3: elle prend
6: bien,
3: le micro.
6: Elle change, on raconte nos vies.
3: Hors antenne, elle parle avec le public. Elle était là en train de.
6: J'aime bien.
4: Les auditeurs.
6: Ils sont là pour nous, on est
3: mais
6: là pour
3: bien,
6: eux.
3: Mais évidemment,
6: c'est un échange. Et puis, c'est vrai qu'ils l'ont demandé.

0: C'est 111, mais il y a 11, oui, un an, pardon. Excusez-moi, ça va, arrêtez de me reprendre. Vous êtes jaloux parce que c'est moi qui ai la bonne somme.
1: Parce que t'es pas allé à l'école.
0: Eh oh, calme-toi, tu m'as pris sur Europe 1, alors
2: c'est pas dire, c'est pas justement, c'est parce qu'il y a un quota de gens qui sont pas allés à l'école.
0: Non, je t'assure que c'est la bonne somme. Bon. Et en plus, 111 euros, c'est honnête, tu vois, c'est pas. Quand on vend pas non plus du rêve à foison.
2: Corentin.
3: Parler d'honnêteté.
0: Oui.
3: Bah moi, tu sais quoi, je vais être très honnête. Et je pense que j'ai pas la bonne enveloppe, puisque c'est 754 euros. Et pour moi, c'est beaucoup trop. Je te fais pas chier. C'est pas moi.
2: Tu penses que les gens qui commencent à connaître la maison se disent c'est impossible?
4: Bah attention, il y aura une surprise.
3: T'embête pas,
2: Tony.
4: Moi, c'est

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2: Ça, c'est ce que vous allez entendre dans un instant sur Offenbach et Starcelor. Qu'est-ce que je suis en train de dire?
3: Offenbach arrive. Starcelor.
2: Et les deux là. Vous savez pas commencer à discuter. La rentrée scolaire, elle a pas des

0: et plein des mots là.
1: Ah non, c'est moi là.
2: Il y avait noté bavardage des fois sur mon livret quand j'étais
3: Ça m'étonne à peine.
2: Ah bon ?
0: J'avais que ça.
1: Est-ce qu'on on t'a déjà mis concierge ?
2: Non, je suis pas concierge.
1: Tu peux.
2: Non, non, je sais pas du tout.
3: Moi, je faisais le truc. Moi, je discutais très peu, mais j'étais le mec qui faisait pas rire la classe, mais qui faisait rire le mec à côté. Oui. Tu sais, le fameux où il y a quelqu'un qui pouffe, la prof, elle dit pourquoi ? Elle dit bah, c'est lui qui m'a fait rire. Et moi, je regardais, je pas du tout.
4: Amuse la galerie.
3: Voilà, mais non, mais moi, j'amusais la galerie, mais discrètement. Je ne perturbais pas la classe.

0: On va mettre un coup de rotofil, non, ça serait bien. Monsieur Vito, vous étiez comment à l'école, vous étiez bien?
1: Ben oui, moi pareil, il mettait bavardage et puis il mettait surtout qu'on ne fait, on ne fera pas carrière en parlant ou je sais plus un truc dans ce style-là.
0: Eh ben si.
1: Eh ben si. Voilà. Tu vois, notre métier.
0: Stouff, bavardage. Corentin, toi, tu devais. Je pense que t'étais un gamin qui foutait un peu le bordel.
2: Ouais.
0: Ouais, ça se voit, toi.
2: Mais pas méchant.
0: Élève turbulent.
2: Pas méchant. J'étais collé, j'ai pas été viré. Si, une fois, trois jours.
0: Turbulent, c'est un mot que tu vois que quand t'as jusque 15 ans.
2: Oui.
0: Les profs, ils te le marquent et d'un seul coup, ce mot, il n'arrive plus jamais. Oui. T'as déjà vu ta femme te dire « je te trouve un petit peu turbulent
2: oui. ».
0: C'est des mots qu'on ne te dit plus jamais, turbulent. Non. C'est comme théorème. Tu l'utilises oui, beaucoup vrai. À l'école. Est-ce que tu connais quelqu'un de plus de 20 ans qui a des gens, tu t'as dit « je pense que ce théorème… voilà. » Non mais ça n'existe. Il y a des mots, tu ne les emploies plus du tout.
2: Ouais, c'est vrai, il y a… ouais, turbulette aussi, ouais.
0: Si, quand turbulette, t'as les enfants qui reviennent, t'as turbulette.
3: Non, mais. Il va le savoir ce mot-là.
4: Ouais, turbulette. Ouais.
2: C'est quoi du coup? Tu passes un quiz.
0: C'est ouais, vrai. Turbulette, je sais ce que c'est. Bon.
2: Bah, ça se trouve, Tony, c'est parce que c'est.
4: Turbulette, c'est le truc pour le bébé que tu lui enfiles.
0: Tu lui enfiles et il a les jambes à l'aise.
2: Oui, oui.
0: Et en fait, sauf qu'il peut pas trop se barrer parce que c'est, il est un peu en, comme un sac de couchage.
4: Un sac plastique, quoi.
0: Non, pas un sac plastique.
2: C'est pas comme ça. C'est pas un sac, t'as le pauvre gamin.
0: C'est comme un petit sac de couchage.
1: Un sac carton.
0: Allez, voici.
3: Un linge. Qu'est-ce que c'est un linge?
4: Un linge, oui, c'est
3: un linge.
4: La linge pour le langer. Tu t'entoures le bébé avec.
0: Oh là là. Enfin, tu l'entoures, c'est pas une momie non plus. Hein. T'entoures le cul surtout, mais.
4: Mais c'est les bras. Il faut plier bien les bras et tout. La gigoteuse. Alors, les gigoteuses, c'est un espèce de. Attends, la gigoteuse.
2: C'est un plat.
0: Si, c'est comme un.
4: Non.
0: C'est un gigot qui fait la sauteuse, non. Une gigoteuse. C'est pas ça. Ouais, je crois que. Là,

0: je crois que là, la semaine dernière, elle m'a dit, tu veux pas que je te fasse une petite gigoteuse? Je me dis, j'ai dit oui.
1: Gigoteuse,
0: bah, je crois que j'ai eu ça avec des frites. Je suis pas sûr, mais. Bon, voici. Bah, c'est la même chose que la turbulette.
1: Bah, exactement. Oui, tout à fait.
0: Ouais, voilà. Voici. Le Eppel, si tu peux, dans un instant, j'appellerai un camping quelque part en France. C'est peut-être vous que j'appellerai. Attention, on fait un deal. Promo de l'émission, dans votre micro, dans tout le camping. Et moi, je fais la promo de votre camping dans tout le monde entier, de ceux qui nous écoutent.
2: Ah oui.
0: D'accord ?
1: Ok.
0: Allez, pour l'instant, voici les mots à épeler. C'est presque la rentrée scolaire. Il va falloir que tu m'épelles, Stouff. Catisophobie, qui est la peur de s'asseoir. Catisophobie.
3: C-A-T-H-I-S-O-P-H-O-B-I.
2: Elle a triché. Elle est forte.
3: Cathy, le prénom Cathy, Zo et Phobie. Ah oui, quoi.
0: Mais Cathy, ça s'écrit pas C-H-Y. Généralement, c'est avec un Y.
3: Non.
2: Mais si,
0: H-Y.
3: Il y a même un E, il y a même des Cathy avec un E.
0: Très bien, alors pour la peine, consubstantialité. Consubstantialité. Je sais que tu n'avais pas eu le temps de le voir, ce mot-là.
3: C-O-N-S-U-B, consubstantialité.
0: Substantialité.
3: S-T. Alors là, c'est un A ou un E, c'est ça. C'est un A. Consubstantialité.
1: Dans
3: les yeux, je t'ai regardé.
0: C'est le fait d'avoir la nature essentielle. Je comprends pas, même la définition, je la comprends pas. C'est-à-dire, le mot, je le comprends pas. La définition du mot, je la comprends pas. Allez, on va rigoler. Ça va, toi?
1: Ça va, et toi?
0: Exsangue.
1: Exsangue,
0: ouais, qui a perdu beaucoup de sang.
3: Exsangue.
1: Ok, exsangue. E, X, S.
0: Non. Si.
1: E, X, S.
0: Exsangue, exsangue, exsanguination. C'est exsangue, pardon.
1: Ouais, E, X, S, A, N, G, U.
0: Bravo. Bravo, t'es lancé. Alors, pour la peine, un minéral rare que tu as peut-être.

0: literie.
1: C'est connu ça.
2: Ah oui, c'est pour ça, je pensais.
3: Que c'est la literie, c'est un magasin de.
0: L-I.
2: Maison de literie, la literie.
1: Non, non, mais pas L-I. Non, mais vas-y, là, tu l'as induit en erreur.
2: Vas-y.
0: L-I.
2: Non.
0: L-Y.
2: Non. Itrialite.
1: C'est itri.
0: C'est literialite ou
2: itri? Bah, literialite, mais itrialite.
0: Ok. I.
2: Non.
0: H.
2: Non.
0: Y.
2: Non, on peut revenir demain si tu veux.
0: Y. De T.
2: Oui.
0: R.
2: Oui.
0: I.
2: Oui.
0: A.
2: Oui.
0: L. I. De T. E.
2: Eh non, avec un. Attention, désoxyribo.

0: Ah, tout le monde le sait, bien sûr.
1: Ah, acide désoxyribonucléique.
0: Allez.
2: Mais c'est pour toi, hein.
0: Tony.
1: Non.
0: Tony, sinon on demande à tes lauriers.
2: Alors, dis-moi.
0: Allez.
2: Dis-moi,
0: désoxyribonucléique.
2: Oh là là, désoxyribonucléique.
0: Non, désoxyribonucléique.
1: Il fait des fautes d'orthographe à l'oral,
3: je suis encore rentré.
2: Alors, D. E. Quoi, E, accent.
0: Oui, oui, oui, t'inquiète, t'inquiète. Okay.
2: Déso. Vas-y, répète le mot.
0: Désoxyribonucléique.
2: Déso. S. O.
0: Oui.
2: Répète le mot.
0: T'es allé à l'école jusqu'où? Parce que c'est un truc qu'on apprend, désoxyribonucléique.
2: Jusqu'au portail. Je suis pas allé à l'école, j'ai été élevé par.

0: fait.
1: Non. Les mecs de Pluton viennent d'envoyer un message, ils disent tu parles très bien notre langue.
0: Peut-être un E.
1: Non, laisse tomber, c'est pas grave, arrête. Allez.
0: H.
1: Va dans les lauriers. C'est Europe 2, dans un instant l'appel promo. Voilà.

0: Tous les jours, l'équipe est là, vous le savez. Tous les matins, 7h-11h, 15h30, 18h sur Europe 2. Et demain, une partie de l'équipe pour... on sera sur Europe, hein, la maison d'à côté. On fera les deux. Et à 16h, pile, j'arrive là. Hop, les chaussons de l'après-midi, ma petite charentaise, le petit rocking chair. Voilà, et on sera détendu.
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0: Avant l'appel promo...

0: à des camping-cars. Les gens peuvent venir avec camping-car, tente, caravane.
1: Ah oui,
0: et même des logements insolites.
1: Ouais, je regarde un peu. C'est quoi les logements insolites?
0: C'est des petites cabanes avec, pour deux ou trois personnes, avec sanitaire ou sans sanitaire.
1: Dis-le, bah, c'est mieux avec, hein, à choisir. Non, entre faire caca dans la pinède et chez moi, je préfère chez moi à choisir. Si vous me proposez, je préfère avec. Hein,
2: les toilettes, c'est où? Dans la tente, la toile de tente de votre voisin.
1: Je préfère. C'est quoi ton prénom?
0: Nicolas.
1: Bon, Nicolas, moi, tu peux m'appeler Sébastien ou Coco, comme tu veux. Nicolas, on va faire un deal. Est-ce que tu as un micro, Nicolas, qui est retransmis dans tout le camping? Parce que moi, je regarde souvent Camping Paradis. Et dans Camping Paradis, quand il parle, ça s'entend dans tout le camping.
3: Oui, c'est vrai.
1: Tu vois ça?
0: Oui, j'ai un micro.
1: Alors,
0: j'ai un micro, tout à fait.
1: Écoute-moi bien. On fait un deal. Si jamais tu fais une promo pour mon émission pour dire qu'on est le matin et l'après-midi sur Europe 2, je te donne le texte, hein, t'inquiète pas. Moi, je fais de la promo pour le camping.
0: Ok, super.
1: On tape là?
0: On tape.
1: Papier stylo, voilà, je te donne le texte. Allez, papier stylo.
0: Ouais.
1: Cher campeur, chère campeuse. Ça va. À moins qu'ils aient des petits autres noms, tu les appelles différemment, non? Quand tu fais une annonce, tu les appelles comment?
0: C'est plutôt les campeurs, c'est sympa.
1: Ah bah voilà, chers campeurs, chères campeuses. Tous les jours, écoutez Coé de 7h à 11h. Oh là, attends, avant de faire les essais. Non, tous les jours. Oh la vache, j'ai été chaud là. Check.
0: C'est mon animateur.
1: Ah bah dis donc, il est au taquet. 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

0: Bisous, tu rejoins avec nous. On fait un gros bisou à Seb. Salut Seb. Seb, attention, salut, concentre-toi. Quoi. C'est le moment d'y aller. Retourne chez Vidéo Futur au cas où, si t'as rembobiné la cassette vidéo. On y va.
1: Ouais, vas-y, c'est parti.
2: Mon père est un salaud. J'ai honte de son fils.
3: Non mais oh, comment tu parles de ton père? T'as pas honte? Qui c'est qui t'a nourri? Jamais moi je parlais comme ça de mon père, jamais. Moi mon père il était charron. Et je peux te dire que sa fille est doux. Hein. Ça, la mère de la batte, elle mouffetait pas. Et les gamins, pareil.
4: Mais enfin, son père était nazi.
3: Peut-être. Mais c'était quand même son père.
0: Alors
5: oh, aucune idée.
0: Enfin, c'est une
6: Brise de Nice.
0: La mère de la batte, elle mouffetait pas. Mon père, il était charron. Et 1617.
6: Ah ouais.
5: Oh putain, oui.
0: Eh oui.
6: Ah,
0: oui.
6: Rio ne répond plus.
0: Et vous, vous avez la télé?
7: Bah si.
0: Bisous Sébastien, bisous mon pote. Je t'embrasse, à bientôt. Allez, on va prendre Sabine. Je suis sûr que les filles elles vont gagner à ce jeu.
6: Ouais, ils ont la pression.
0: Nous les gars, je pense que sortie de Chuck Norris et de Mortal Kombat, rien qui est. On y va, t'es prête ma petite Sabine?
8: Bonjour Corée, bonjour l'équipe.
0: Bonjour. Salut. Sabine, écoute bien. Tu vois là?
8: Oui.
0: Ah, peut-être pas celui-là.
7: Oh, si.
0: Ah, il est pas très féminin, on écoute.
9: Bah moi hier, j'ai mon pote Joao, mon prof de jiu-jitsu brésilien qui dormait chez moi dans mon canapé. Mais en pleine nuit, je me réveille. Il était en train de me...
10: Non.
9: Je te jure.
10: Oh,
9: c'est terrible. Qu'est-ce qui t'arrive, Zorro, je disais? Et là, il se met à pleurer.
10: Excuse-moi, désolé. Avec tout l'alcool, je sais pas si tu m'as pris.
9: Je sais pas si tu t'as pris. Je l'ai regardé.
10: Et tu vas massacrer sa mère.
9: Et je lui dis, mon petit Joao, tu termines ce que t'as commencé et tu dégages de chez moi.
0: C'est pas facile, hein.
7: Ouais. Ah non, c'est pas facile.
0: Avec Michael, pas... avec Michael ouais. Youn. C'était pas Michael Youn, là. Avec Michael Youn. Bon petit Joao, tu finis ce que t'as commencé.
11: C'est Jérôme Le Banner, là.
0: Ouais, mais c'est très dur.
6: Son nom de scène, Michael Youn, quand il chante.
0: Très dur. Ah, mais elle le trouvera pas. Fatal.
6: Ouais.
0: Là, on
8: ah,
0: est
8: Fatal
0: sur...
8: Bazooka.
0: Eh oui, bah oui. Une fois que c'est dit, c'est plus facile. Hein. Je te fais un gros bisou. Je t'embrasse. Allons-nous avoir une bonne réponse. Bisous,
7: ma belle.
0: Bisous,
7: je pense.
0: Rachel, ça va, Rachel? Non, le 2, il a annoncé
8: le
0: passe. Ça va, Rachel?
8: Salut, ça va et toi?
0: On va prendre simple. Mettez-moi le dernier pour Rachel. On va faire simple, je vous en supplie. Mettez-moi le dernier. Rachel, c'est pour toi.
8: Oui.
12: Il faut faire des bébés avec elle.
13: Oui.
12: Oui, j'ai pas envie.
13: Pardon?
12: Non, parce que elle est moche. Elle est gentille, mais elle est moche. C'est alors que toi, t'es moche, puis t'es con. Tu vois? Enfin, vous êtes con, quoi. T'es très con, je te le dis. Quand tu dis les Rastafaris, je te supporte pas, quoi. Je te le dis gentiment.
8: Non, alors... c'est le film avec Didier Bourdon. Oh,
0: donc,
8: c'est,
7: alors.
8: Attends, les trois frères, non, c'est
0: oh
8: pas
0: ça. Victoire que j'y croyais plus. Pour la peine, tu m'ouvres une case. Allez, on y va. Allez.
8: Je sais pas, numéro 3.
0: Numéro 3. Bon.
7: Oh là là,
0: c'est
7: oh
0: bon,
7: là
0: c'est plié.

0: T'as 7 jours.
1: Y a pas de... Oui, c'est comme les. Oui, c'est comme les. C'est comme les frigos, t'as 7 jours. Ouais. T'as 7 jours. Allez, merci. T'as arrangé un délire.
2: Tu m'as embauché, tu me dégages.
1: Ok.
2: Et la boucle est bouclée.
1: Bisous à tous.
3: Je te rappelle que toi, la première semaine ici, tu l'as fait aussi.
2: Oui, parce que monsieur, vous ne vous êtes jamais trompé. Tout le temps.
3: T'inquiète pas.
1: Moi, je me trompe tout le temps.
3: Ok, ça me rassure. Il l'a fait aussi.
2: Mais moi, je l'ai fait dès le premier speaker.
1: Je vous embrasse fort. Mais maintenant, moi, je donne le nom de toutes les radios en même temps. Comme ça, je fais plus d'erreurs.
0: Tu verras demain sur Europe 1. Bienvenue sur Europe 2. Je suis fan.
1: C'est sûr.
2: On en parle demain.
1: Salut, je vous embrasse. Belle soirée. Bisous. Soyez prudents sur la route. Salut, monsieur Marceau. Ciao. On revient demain dès 7h du mat. 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
2: Allez, à demain.
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1: Belle soirée, je vous laisse avec Marceau. Rendez-vous demain, 7h sur Europe 2. Bisous, bisous tout le monde, ciao. Jérémy Desiderati, que se passe-t-il dans l'actu, mon Jérémy?
6: Salut Coé, bonsoir à tous. Les orages vont rythmer encore la soirée dans l'ouest du pays. Je vous donne tous les détails juste après les infos. Et ce ne sont pas les orages, mais bien les inondations qui ont fait des ravages ces dernières heures au Népal. Un tsunami d'eau boueuse a déferlé dans une vallée au nord du pays ce matin. Au moins 95 personnes sont mortes, des centaines d'autres sont toujours portées disparues. Les dégâts sont colossaux. Une avalanche de glace combinée à un séisme serait à l'origine de la catastrophe. Retour en France et la soirée a viré à la violence à Brest. Un adolescent a été blessé par balle hier soir dans la ville du Finistère. Le jeune de 17 ans, défavorablement connu des services de police, a été touché dans des circonstances qui restent encore à éclaircir. 8 personnes ont depuis été placées en garde à vue. Les enquêteurs cherchent notamment à déterminer si cette attaque est liée à une rivalité entre jeunes de deux quartiers de la ville. Le menu social s'annonce particulièrement indigeste chez Sodexo. Le géant français de la restauration collective prévoit

0: Ben voilà, on est bien. Allez, mercredi, fin de journée avec Europe 2. J'espère que tout s'est bien passé aujourd'hui. Tranquille. Je reçois plein de messages du style nickel, Koé, à la sortie du boulot. Et après, on reste avec toi. Bon, c'est gentil. Merci à Audrey à Lyon, à Romain à Carcassonne, à Julie aussi à Brest. Moi, je m'appelle Christophe Marceau avec Free Sky dans quelques instants avec Pink. Et puis, Another, c'est la playlist de Pop Europe 2.
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Voilà, ce titre, un truc de malade. Hein. Un seul réflexe à la sortie du taf ou pour aller faire les courses, là, des fournitures scolaires, écoutez, Europe 2, restez zen dans les rayons des trousses et votre cartable, la roulette Spider-Man. Prenez une grande respiration, allez-y, avec Klim Bandit sur

En mode casquette retournée sur la tête et ça fait du bien, Jennifer Lopez. Tous les matins, c'est Koé qui vous emmène au boulot ou déposez votre serviette sur un transat de la piscine. Non mais franchement, il y a des gens qui font ça, honnêtement. Bon, il vous offre aussi votre loyer ou remboursement de crédit à 8h20. 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Et puis ce matin, c'est Gaëtan à Neuville-les-Dieppe qui a gagné justement son loyer 301 euros tranquille. Bonne chance pour demain donc. Et on poursuit avec la playlist Pop Europe 2 pendant 30 minutes non-stop avec Taylor Swift là maintenant.

0: Allez, bonne soirée avec Europe 2. 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Restez à côté de votre téléphone, on écoute ça. On écoute aussi Offenbach et Star Sailor et puis Tame Impala.
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1: Bon, c'est bon, la journée est terminée, là, on souffle tranquille. On pense quand même à ce qu'on va faire à manger ce soir, parce que ça va pas se faire tout seul. Et au pire, on commande, hein, on s'en fout. Hein. Kelly Clarkson, Because of You, c'est une petite douceur comme un dessert sur Europe 2.

Alors, si vous voulez mon avis, vous avez bien raison de siffler, hein. Je vous souhaite une bonne soirée, les amis. C'est la playlist Pop Europe 2 pendant 30 minutes non-stop avec Dove Lo et Stromae, là, maintenant. Évidemment.

0: Bon, comment ça va? C'est notre semaine de rentrée à Europe 2. Semaine de reprise aussi pour Mehdi qui bosse face au Vieux-Port de Marseille. Et du coup, bah, il a du mal à s'y remettre cette semaine en voyant cette vue de vacances. Et on le comprend en même temps. Hein. Courage Mehdi, Alexandra à Metz, pareil. Bon, elle n'a pas la vue sur la mer et elle n'a pas la motivation non plus. Voilà, de la motivation pour tout le monde, ça arrive dans quelques instants avec Coldplay, Temper City et pourquoi pas Shakira, tiens.
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0: Ah, il n'y a que du bon tout le temps, hein. Ça fait plaisir, hein. La playlist Pop Europe 2 vous accompagne dans la voiture, à la maison, bien au boulot, pour ceux qui bossent ce soir avec Lady Gaga. Et le chant des sirènes de Frérot de la Vega.
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Salut tout le monde, bienvenue sur Europe 2, content de vous retrouver. C'est Quentin, on est ensemble jusqu'à minuit en pleine forme. Vous avez faim, j'imagine, si vous sortez du boulot. Oula, il est un peu tard, hein, 21h. Bon, j'espère qu'il y a un camion de pizza pas loin de chez vous. Et plus pratique, la flemme de faire à manger à cette heure-là, vous êtes d'accord? Sinon, vous êtes bien motivés. Hein. Julien Lee pas loin et Freya Sky, c'est la playlist pop Europe 2 pendant 30 minutes non-stop. 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

0: 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Il y en a eu des regards, beaucoup de regards sur notre pop star national David Guetta qui a battu un record. C'était il y a quelques jours au Portugal, plus grand concert donné par un DJ au Portugal devant 40 000 personnes. Ça, c'est notre David. Voici David Guetta sur Europe 2.
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0: Europe 2 pendant 60 minutes non-stop. Profitez bien de la soirée. Je viens de voir un sondage rigolo. 22% des Français dorment complètement nus et 17% gardent quand même les chaussettes. À vous, garder les chaussettes, c'est un peu un tue-l'amour, non? C'est un tue-l'amour pour 58% des Français. Hein. Vous prenez comme vous voulez. Bonne soirée sur Europe 2 avec Pierre Demarqué pas loin et Zélie. Vous découvrez Je ne serai jamais sur Europe 2 Pop Radio.
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premier extrait, je pense à vous, sur Europe 2 Pop Radio. C'est la playlist Pop Europe 2 pendant 60 minutes non-stop. Peut-être d'ailleurs pendant que vous êtes en train de manger votre glace de fin de journée. C'est l'heure, hein. J'ai regardé, 21h47 en moyenne pour la glace de fin de journée. Donc bon app. Voici Gavin James, Always Europe 2.

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0: Bonne soirée sur Europe 2 Pop Radio, c'est la playlist Pop Europe 2 pendant 60 minutes non-stop. Encore bravo à Jérémy Frérot qui a battu un record ce week-end. C'était donc il y a quelques jours, samedi soir. Je ne sais pas si vous avez regardé Fort Boyard sur France 2. Jamais une équipe n'avait récolté autant d'argent pour une association. Ils ont remporté 23 800 euros. L'équipe de Jérémy Frérot avec notamment Shaim. Le voici, Jérémy Frérot. C'est maintenant sur Europe 2 Pop Radio. Bonne soirée.
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morceau, tous les deux avec leur chien. Angèle, c'est avec Pépette. C'est ce qu'elle a raconté, en tout cas, dans Europe 2 Lab, c'était il y a quelques semaines. Le podcast est sur l'appli Europe 2. Bah, je voulais faire cet honneur à Pépette, c'est la journée mondiale des chiens. Aujourd'hui, ça me paraissait normal. Angèle, dis-le sur Europe 2, Pop Radio. Laisse trop bien la voix.

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La playlist Pop Europe 2 pendant 60 minutes non-stop. Si votre rêve c'est de voir Bruno Mars sur scène, bah il était au Stade de France, c'était il y a quelques semaines maintenant, et il réfléchit à refaire une résidence à Las Vegas. Ça fait un chouïa plus loin, je vous l'accorde. Bruno Mars arrive après Pink.

Europe 2 Pop Radio, c'est peut-être votre inquiétude principale de la rentrée. Quand est-ce que vous allez perdre votre bronzage? Vous êtes à peine revenu de vacances, mais vraiment ça vous inquiète. Hein. Genre tous les jours, vous faites le point sur comment on est. Bon, je vous le dis tout de suite, en 3 semaines, c'est totalement parti, totalement. Et déjà au bout d'une semaine, ça se voit genre 3 fois moins. Je voulais pas vous inquiéter, mais au moins soyez prêts. Voilà.

Pop Radio, j'ai peut-être une bonne nouvelle. Si parmi la liste de vos rêves, vous avez Adam Levine, le chanteur des Maroon 5, qui chante à votre mariage. Oui, c'est nouveau, il le fait. Bon, il le fait, mais pas gratuitement. Il faudra peut-être gagner à l'euro-million juste avant. C'est 1 million de dollars. Oui. Bah, je vous avais dit. Maroon 5, qu'on écoute après.

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Eminem qui a fait un petit message sur ses réseaux sociaux après la mort de Dolly Parton, icône de la musique country aux États-Unis, est décédé. On a appris son décès hier et Eminem a confié qu'il était complètement fan de Dolly Parton. Évidemment, il écoutait du rap toute sa jeunesse, mais aussi Dolly Parton. Eminem, Lose Yourself. Et voilà, 4 sides sur Europe 2 Pop Radio.

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0: si on...
1: le beurre demi-sel. 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
0: Si on m'avait dit qu'après tant d'années de carrière, on fait des chansons sur le beurre demi-sel.
1: Attends.
0: Troisième marche du podium, surprise. Mais cet été, elle a dû plaire aux touristes en bord de mer. Je parle pas de la moule, mais évidemment, du crabe.

0: je suis d'accord.
1: Avec la mayonnaise.
0: Ah oui. Maillot maison.
1: Avec du vin, pas de la bière.
0: Surtout pas.
2: Malheureux. Et enfin, première place du Uber Eats Machine cette semaine, on retrouve le meilleur copain des Français de l'été, notamment de Pietre. C'est presque le barbecue, mais c'est pas lui. Je parle évidemment du bras zéro.

0: Alors, on n'a pas la réponse.
1: Non, non, bah,
2: envoie-moi, envoie-moi une tes cheveux.
3: Vous savez, ça me rappelle un des prétendants de L'Amour est dans le Pré en Belgique. Vous vous souvenez tous de cette séquence?
4: T'es déjà passé à la TV?
5: Oui.
4: Ah oui? Donc quoi? Comment, une émission ou quoi?
5: J'ai passé une cour d'assises.
4: Ah, ah oui, d'accord.
5: Voilà une chose que je ne t'ai pas expliquée dans la lettre, que j'aurais bien aimé discuter avec toi. Suite à mon premier travail, j'ai eu un gros problème avec mon supérieur. Et je l'ai malheureusement tué.
4: Ah d'accord, ok. Voilà.
0: C'est bizarre que je n'en ai pas parlé dans la lettre.
1: Mais je veux bien aller dans ta ferme.
2: C'est quelque chose que je voulais te dire face à face.
1: C'est le premier truc que tu mets normalement.
2: Ah, c'est vrai, j'ai un problème avec mon supérieur, je l'ai tué.
1: Fais gaffe Sébastien.
3: Alors, revenons en France. Et laissez-moi vous présenter Jean-Louis. Jean-Louis, il est agriculteur. Jean-Louis reçoit en speed dating une des prétendantes. Elle vient d'Espagne. Mm-hmm. Alors, visiblement, Jean-Louis et la géographie, ça fait deux.
6: Moi, je suis de la Costa Blanca, du côté d'Alicante.
7: Il y a l'île à côté, une Caraïbe.
0: Non.
3: Mais non, Jean-Louis, les Caraïbes, c'est pas à côté de...
0: Faut nager un petit peu.
3: C'est bien, mon Jean-Louis, c'est bien. T'as voulu participer à la conversation,
1: ouais,
3: Jean-Louis.
1: Mais
3: bon, sors pas des conneries grosses comme ton tracteur, Jean-Louis. Qu'est-ce que tu nous racontes, là? Jean-Louis Nulangeo, c'est son nom de famille. Je connaissais Jean-Michel Nulangeo.
1: Oui.
8: À l'école, il n'avait que 5/20 de moyenne en géographie. C'est Jean-Michel.

0: 32% le roulent méthodiquement depuis le bas. Et 23% des couples achètent deux tubes séparés pour pas avoir de problème.
1: Cause de divorce.
2: Ouais.
0: Parler avant le café. 49% des sondés déclarent qu'il est interdit d'adresser la parole à leur partenaire avant le premier café sous peine de représailles ou de mauvaise humeur.
2: Ah mais carrément.
1: C'est vrai ?
3: Ah, ouais, ah c'est beaucoup quand même.
2: Ne
3: parle pas !
4: Ouais, mais ça, pourtant t'as pris du café là. Hein.
0: Le choix du film, c'est comme la télécommande. 64% des couples avouent ne jamais vraiment se mettre d'accord. C'est vrai que ça finit souvent... Ouais, vas-y.
4: Il y en a un qui capitule.
1: Ouais. Non, mais ce qu'il y a, c'est qu'au début de la relation, chacun fait des concessions. Donc, toi, tu vas faire plaisir à madame, à regarder sa comédie romantique. Oui. Et la première fois, elle va regarder Avenger avec toi. À mon avis, au bout de 5 ans, mon gars, c'est terminé. Mais c'est chacun sur sa télé.
0: Mais c'est surtout que si, par malheur, t'as gagné, madame va regarder ton film. Et qu'il est pas bien. Bah, tout le long du truc, c'est qu'est-ce que tu m'as fait regarder.
2: C'est
0: ça ton film que t'as. Bah, bravo pour le film que t'as choisi. Tu
1: toi,
0: l'entends.
1: De l'autre côté, tu le fais pas, toi.
0: Si.
1: Si elle te fait regarder un truc pourri, tu le dis aussi. Bah,
2: non, mais il dit rien.
0: Mais je le dis dans ma tête. Le thermostat. 38% des couples se disputent régulièrement sur la température de la maison. Madame a chaud, monsieur paye la facture. Monsieur, madame a froid, monsieur paye.
4: Souvent, les femmes ont froid, ont plus froid que les hommes.
0: Oui, ma belle-fille a toujours froid.
1: Je crois que c'est scientifique, ça.
4: Bah, oui.
0: Et enfin, un habitant sur 8000 à Gouvieux, là où habite Pietre, a pour habitude de taper son zizi sur la paroi de sa douche pour souhaiter une bonne journée à sa femme le dimanche.
1: C'est fou, je le fais, ça.
0: Ah, c'est mal, voilà.
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2: Nuit blanche.
3: Un grand champ, commune de 6000 habitants à côté de Vannes.
4: Ouais.
3: On apprend dans le Morbihan qu'il y a un blaireau, gros animal poilu, qui s'est installé depuis le début de l'été dans un lotissement pavillonnaire et il s'introduit dans les maisons. Un riverain raconte que l'animal a chargé son chien, il a chargé le chien, et s'inquiète surtout pour les enfants qui jouent dans les jardins. C'est pas un tigre non plus. Ouais, t'as jamais vu dans les, t'as jamais vu dans un cirque. Maintenant, le blaireau.

0: j'ai juste vu un truc rouge.
1: Ah, tu as regardé avec tes yeux?
0: Ouais.
1: T'as pas mis les lunettes?
0: Non.
1: Mais c'est quoi une éclipse du coup? Les gens ils regardaient quoi?
0: Ben ils regardaient le soleil. C'est le soleil.
1: Ouais, mais qu'est-ce qui se passe? Genre, c'est quoi une éclipse?
0: Alors. Je sais pas, ça vient et ça descend, ça part.
2: Voilà, ça, oui, ça vient, ça descend, ça part. On termine avec de l'anglais. Cette femme qui pense savoir parfaitement ce que veut dire rest in peace.
3: Vous savez, en ce moment, je fais pas trop de bruit parce que j'ai pas d'argent. Comme dit le proverbe anglais, rest in peace. C'est-à-dire, il me reste une seule pièce.
2: Eh oui.
3: Faisons doucement.
2: Eh oui.
3: Doucement, doucement.
2: Eh oui. Rest in peace, il me reste une seule pièce.
4: Oh, alerte au gogol.
5: Ouais, ouais.
4: Alerte au gogol, les enfants.
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0: objectif, ouais. Département rural. Calme, ouais. Peu de circulation,
1: honnête,
0: idéale résidence secondaire.
1: Ouais.
0: Quelques habitants à prévoir, offre à débattre, et hop, on se fait de l'oseille.
1: Ouais, non, mais...
0: Voilà, on se fait de la maille.
1: Vous êtes...
0: On en a la foutre.
1: Oui,
0: mais
1: vous êtes...
0: le pays.
1: Oui, d'accord. Vous êtes sérieux, monsieur le président ?
0: Évidemment, je mettrai une cagnotte litchi en ligne.
1: Bon, alors.
0: Et les Français feront des dons.
1: Ouais.
0: Ils n'ont pas d'argent, mais ils feront quand même des dons pour sauver le pays.
1: Mmh.
0: Et hop,
1: mais hop.
0: Et le plan ultime.
1: Ah.
0: Et je vous le dis,
1: ouais.
0: Et je suis sans langue de bois.
1: Ouais. Ouais, alors...
0: Je mettrai la France entière sur le bon coin.
1: Carrément.
2: Wow. Ah oui.
1: Carrément. À quel prix vous la mettez, la France ?
0: 2400 milliards d'euros.
1: Ah.
0: Très bon état général, quelques problèmes de gestion. Il faut prévoir des travaux.
1: Oui.
0: Vendu sans gouvernement de remplacement.
1: Ah.
0: Et
1: ouais.
0: Par contre, on vous donne Philippe Poutou et Hamza Ladouane. Pas sérieux ? S'abstenir.
1: Alors...
0: Je pense que c'est pas mal.
1: Non, monsieur le président, excusez-moi, vous avez pété un câble, monsieur le président, là. Hein, ça va pas, là ?
0: Ah non, j'ai pété tout court. Hop, 12-1 pour les frères Lebrun, service aux Japonais. Allez, bonne journée, j'ai un peu de boulot, je crois. A bientôt, Europe 2, Pop Radio.
1: Non, non,
0: allez, Brigitte, sors-toi des voiles, faut qu'on aille sauver la France.
1: Ah ouais, allez, allez.
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1: C'est le moment de parler de la rentrée scolaire. L'occasion pour notre journaliste d'investigation, j'enquête exclusive, d'enquêter sur le phénomène de la rentrée des classes.
2: Ils seront des millions à reprendre le chemin de l'école début septembre. Pour les enfants, c'est la fin des vacances. Pour les parents, c'est surtout la fin du calvaire. Pendant 2 mois, ils ont nourri leurs enfants, occupé leur journée, répondu à 14 000 « Pourquoi ?» et découvert qu'un enfant peut demander à manger toutes les 47 minutes. À la rentrée, pendant que certains enfants pleurent devant le portail, certains parents sont déjà à 3 rues de là, en train de célébrer leur libération au champagne. 2 mois de vacances, c'est long, très long, à tel point que certains parents ne disent plus « Bonne rentrée !» à leurs enfants, mais ils disent « Bon courage à ton prof !» Et pendant que les enfants retrouvent leurs copains, les parents, eux, retrouvent enfin leur canapé. Rentrée des classes, le bonheur des parents, c'est bientôt dans 90 enquêtes sur ces stars.
1: Ouais, et par exemple, cherche enquête exclusive, oui. Comment se passe une rentrée des classes dans le sud de la France?
2: Il est 8h02. Pendant que les nouveaux 6e font connaissance et que les 5e s'échangent leurs 4 Pokémon, les 3e deal du shit avec les 4e. Au menu, barrette de 600 grammes et Marie-Jeanne à foison. L'affaire est florissante puisque Dylan a déjà récolté près de 10 000 euros. Avec, il compte racheter le Kangoo du directeur, sécher les cours de techno et emmener ses camarades au complexe sportif boire du Capri Sun et manger des pitchs. Rentrée, ma pède, UU, drogue et olive, bienvenue au collège Monique Ranou de Toulon. C'est lundi prochain dans 90 enquêtes sur ces stars.
1: C'est un peu exagéré peut-être. On va terminer comme d'habitude avec le fameux portrait de la semaine.
2: Dans le portrait de la semaine, il s'appelle Frédéric. Frédéric n'est pas comme les autres, non. Frédéric est un compas.

0: s'appelle Frédéric. Frédéric n'est pas comme les autres, non. Frédéric est un compas. Et comme chaque année, il s'apprête à retrouver les bancs de l'école. Sur le papier, sa mission est simple, tracer des cercles parfaits.
1: Eh oui.
0: En réalité, Frédéric va surtout servir à faire des rosaces, dessiner des soleils et planter sa pointe dans le derche du camarade de devant. Car Frédéric a beau être un instrument de précision, il est surtout réputé pour finir dans des endroits où personne ne l'avait invité. En fin de cours, il sera rangé au fond d'une trousse entre un stylo quatre couleurs sans encre et une gomme mâchouillée. Une carrière brillante pour un objet qui passera le reste de sa vie à pourrir à côté d'un rapporteur. Le portrait de Frédéric, compas, c'est dimanche, dans 7 à 8 sur...
1: Bon, moi je mettrai ça sur C-Star.
0: Ouais. Exactement.
1: Hein, c'est ça.
0: Ah oui, bah oui, on met tout là-bas.
1: Merci, j'enquête exclusive.
0: Je vous en prie.
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1: Un sondage sur les Français et
2: les parcs d'attractions.
1: Voilà, est-ce que vous aimez ça? Est-ce que vous êtes fan? Est-ce que vous y allez souvent? Je rappelle qu'un nouveau parc va peut-être arriver avec donc les sous des Émirats arabes. Alors, ça peut créer la polémique chez certains ou pas. D'autres s'en foutent. De toute façon, bon, voilà, ça peut faire aussi beaucoup de boulot. Hein.
2: Bah, c'est 22 000 emplois.
1: 22 000, et ils prévoient d'en installer 3. Nous aurons l'un des patrons du futur parc tout à l'heure.
3: Ah.
1: Dans l'heure qui arrive, mais direction le bar de Piètre, 9h23. Aïe. Il vient d'ouvrir. Attention, les bars, ça parle d'actu. Ça prend son petit café, son petit ballon. Il a perdu sa page, ce idiot.
2: Ah, mais il attend les cacahuètes.
1: Oh, mais c'est pas possible. C'est quoi,
4: c'est 9h23. Non, c'est son ordi.
3: C'est bon, je suis en train de faire mon rapido, là. Oh là là.
1: Allez, on vous écoute.
2: Ah, c'est comme tu veux, mais c'est pas maintenant le quartier.
3: Ouais. Oh, dis donc, t'as vu, excuse-moi, j'étais en train de faire mon
1: rapide.
3: T'as vu ce concours, là?
2: De quoi?
3: Ça te chauffe pas qu'on fasse?
2: Bah non, c'est un truc de gonzesse, c'est pas de ça chez moi, ça. Truc de
3: gonzesse. Ouais, bah tu ferais bien de t'y mettre, hein, la dernière fois que je suis venu frapper chez toi, tu m'as confondu avec Teddy Riner. Et pourtant, physiquement, c'est pas...
2: Ouais, mais j'étais bourré.
3: On parle d'un concours,
4: hein.
2: Ouais.
4: Plutôt faire un concours féminin là. Ok.
1: Ah, ouais. Visiblement, ça doit pas être féminin, mais bon, on y va.
3: Bon, dis-moi, si t'as besoin d'aide, prends ça dans les carreaux, ça te fera de la buée.
2: Effectivement, ça peut être une technique.
3: Sans déconner, ça a pas l'air, mais.
2: T'as mangé du cassoulet, toi.
1: Un truc avec du P. Non, c'est dans le sud-ouest. Ça doit être un truc dans le sud-ouest.
3: Non, c'était l'expression.
2: Ah oui,
3: ça dans les carreaux, ça fera de la buée.
1: Un concours de nettoyage de carreaux.

0: Hein, parce que dans mon aquarium à la maison, j'ai un poisson qui fait ça. Et c'est nickel. Hein.
1: Ah ouais,
2: c'est nickel. Ah ouais, mais là, t'es pas. Là, t'es mal barré quand même.
0: Ah non, t'es pas.
1: Bah, il y a le poisson qui nettoie les vitres, là, le poisson qui se colle. Oui,
2: Eh ben, c'est ça. Eh ben, c'est ça.
1: Bah, c'est ça quoi? J'ai dit poisson, ça.
2: Eh ben, c'est ça. Les inscriptions sont ouvertes
1: pour
2: le championnat du monde de lavage de vitres.
1: Non, c'est pas vrai que ça existe.
3: Tu les vois faire, c'est un truc de ouf.
1: Et alors, je vais vous dire un truc. Moi, quand je le fais, c'est une catastrophe.
0: Ouais, pareil, il y a des traces.
1: Il y a des traces partout. Et
2: c'est ça.
1: Et il y a des gens qui le font chez moi, qui font ça très bien. Il y a une fois tous les 15 jours. Ils font ça super bien, je crois.
2: 15 jours,
1: Ils font.
0: Oui, ils ont une technique de ouf, ouais.
1: Ils ont le produit, ils ont la lavette, ils ont le machin, ils ont tout. Moi, tu me donnes tout, le même. C'est la grotte de Lascaux.
2: C'est son métier, le mec, le héros, tu le mets au micro pour faire des blagues, il sera
1: c'est pas sûr.
2: Pas
1: c'est pas sûr.
2: T'en
1: Donc,
2: sais rien.
1: C'est ouvert où, c'est quand?
2: C'est à Londres, c'est bientôt, je n'ai pas la date exactement. Mais alors, les règles sont très précises, avec une raclette et un applicateur standardisé. Les participants doivent nettoyer trois vitres le plus vite possible et le plus proprement possible. Voilà.
1: C'est
2: chaque
1: traînée
2: ou chaque goutte, c'est un point en moins. Et voilà.
1: Ah ouais, parce que t'as les mecs dans Paris qui te font ça au feu rouge.
2: Ouais.
3: Oui. Ah, c'est pas les mêmes.
2: Ils gagneront pas.
1: Non. La dernière fois, le gars, je lui ai filé un petit billet. Écoute-moi bien, il m'a fait le pare-brise. Il était plus sale qu'avant. Je te jure.
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3: Enfin, nous avons la liste des émojis les plus utilisés dans le monde. Est-ce que vous savez celui qui est le plus utilisé dans le monde?
4: Je dirais le cœur.
5: L'aubergine.
3: Le cœur.
5: Non.

0: petits boutons, ça coupait que l'ordi, c'était magnifique.
1: Et pour terminer, celui-là j'adore, alors ça c'est les parents, ils vont comprendre, c'est pour les plus petits, c'est quand tu vas dans l'ascenseur, t'appuies sur tous les boutons à sa place.
2: Ah oui,
3: ouais, parce qu'il le... ouais, mais tu
0: ça, non,
1: parce
0: seulement...
1: que les enfants ils sont psychopathes, mais... avec ça, ils veulent appuyer eux, il faut que ça... parce que si t'appuies toi, ils commencent à ah, c'est non. moi je voulais appuyer
3: Vito
1: son bouton.
3: Aussi, il
0: tu fais ça seulement quand il a très faim et que tu dois l'emmener au McDo, tu dis bon on va refaire tous les étages du dessus.
1: Dans la même, tu lui enlèves l'opercule de son yaourt et tu lui donnes à manger. Et tu lui dis tu manges celui-là, parce que les enfants, les petits, ils veulent absolument ouvrir eux-mêmes leur yaourt. Et si tu leur ouvres toi, ils le mangent pas, ils vont en chercher un autre pour l'ouvrir eux.
0: Ah bon?
2: Même appuyer sur le bouton du passage péton, tu vois.
1: Ça aussi, pareil. Ouais,
0: c'est passionnant. C'est, tes enfants veulent ouvrir les opercules des yaourts.
1: Oui, oui. Bon, okay. Oui. Mais tous les petits, hein.
0: Sinon, tu les regardes dans les yeux.
4: T'es le roi des cons. Le pays des emmerdeurs.
0: Voilà.
4: Un petit con.
0: Voilà.
4: Casse-couille.
3: Voilà.
4: Qui te prend la tête, d'accord.
0: Voilà.
4: Hein. Allez. Ah, espèce de petit enculé.
2: Non.
4: Voilà ce que t'es.
2: Ah, stouf, doucement.
3: Stouf le jour de la rentrée.
0: Ah, stouf quand même doucement, hein, ces enfants.
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2: Allez, la championne de l'actu, une septuagénaire qui a donc
3: 70 ans.
2: À la louche, ouais. Originaire de La Ciotat, le 12 août. Il y avait l'éclipse, on n'en a pas parlé de la fameuse éclipse. Ouais. Elle a trouvé un endroit sympa. Elle a marché un petit peu et elle a fait un petit malaise en regardant l'éclipse. Elle a été retrouvée errante dans une rue de La Ciotat, incapable de se rappeler où elle avait garé sa voiture. La semaine dernière, elle a lancé un appel au lecteur du journal Var Matin pour l'aider. Mais à ce jour, la Twingo n'a toujours pas été récupérée.
4: Oh, merde. Donc, quelle est la Twingo?
2: Moi, je pense qu'il faudra la retrouver à la prochaine éclipse totale de soleil dans 900 ans.
5: Oui, ça lui fera un choc. C'est l'inverse.
2: Ouais. Oui, la Twingo aura des côtés, mais bon. Deuxième chose.

0: Champion, écoutez bien, un homme qui a creusé 12 pieds sous terre pour poursuivre le signal de son détecteur de métaux. C'est-à-dire que le gars, il est sur une plage.
1: Ouais.
0: Bip, bip, bip, bip, bip. Ouais. Qu'est-ce qu'il fait ?
2: Faut creuser.
0: Il creuse.
2: Eh oui. Mm-hmm.
0: Et donc, il cherchait le signal qui venait de son truc. Donc, il a creusé. Sauf que le signal venait de sa botte parce qu'il avait un bouchon d'orteil en acier.
3: Oh. Ah oui.
0: Voilà.
3: Ah,
0: donc,
3: mais donc, ça s'arrête jamais.
0: Il a creusé 3,70 m pour qu'il se rende compte que c'était sa botte.
4: Qui faisait... Oh là là.
5: Il a creusé sa botte.
2: Moi, je continue.
0: Je rebouche. Et enfin, le champion du jour, un Américain. Écoutez bien, parce que ça, c'est un truc très très drôle. Il s'est fait arrêter parce qu'il a pris un bain de purée mousseline dans le jacuzzi de sa chambre d'hôtel.
4: Quoi ?
0: Il voulait tester la viscosité. Il s'est fait livrer 300 sachets de purée déshydratée. Il a rempli son jacuzzi.
2: Ah, c'est énorme.
0: De purée mousseline.
2: Quand même.
0: Il s'est baigné dedans.
5: C'est bon.
0: Alors le problème, c'est que ça, ouais, évidemment, ça a débordé de partout.
2: Bah oui, parce que ça gonfle de ouf.
5: Ça fait évidemment. Ça pète.
0: Évidemment. Les balcons s'en sont pris de la purée qui a coulé de partout. Ah. Et je ne vous cache pas que le moteur du jacuzzi, évidemment,
2: oui.
0: Est mort. Hein,
6: quand je fais de la purée mousseline, je suis sûr que tout le monde en reprend.
0: Dans la gueule, éventuellement.
2: Mais là, non.
0: Mais là, non.
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